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1: Béton.
2: Roman.
1: Apocalypse intellectuelle. L'eau vint à manquer. La poésie était inépuisable. Œuvre complète de l'esprit humain, compilée par Haupt.

La honte humaine commande aux hommes d'attacher les coupables avec des cordes. Qui travaille peut échouer, se sert du dieu poète pour diriger tous les hommes. À l'avenir, que les hontes humaines soient attentives et soigneuses à inspecter si, pour tous les êtres, il est dit vrai. Pour son immanence prend la signification. Le seul acte fondamental dans le réel, c'est la poésie, dit la honte humaine. Créer la réalité. Les machines, cerveaux humains forts et rigides, agissent en pensant à l'absence. Pourquoi, comment une notion définit-elle les concepts? Appelle la mousson, mais ne dis pas de quel côté. Tout chemin est durable dans l'éternité. Commander sans paraître commandé. L'action est comme fondue, on n'en voit pas. Les parties, au contraire, ne pas disputer. Prendre sans violence. L'ordinateur humain a la sensation que, dans cette situation, la volonté humaine résiste. Depuis années, qui observe la bonté est le plus fort. Alors l'ordinateur humain sera raisonnable. L'ordinateur humain, magnifique, peut enseigner tout de suite, mais ne le fait que tard le soir, à peur. L'ordinateur humain accepte tout. L'ordinateur humain qui sait prendre adroitement, ne lutte pas, n'a pas peur de l'horreur. Les déchirements humains sont doux et inquiets comme l'eau. Commande de craindre la mort et de ne pas quitter le pays quoi qu'ils eussent des bateaux. Baigne dans les fumées, de langues étranges. Un grand pays est comme l'eau qui coule. Il sympathise avec tous les imaginaires du temps. La voix du savoir sauve le imaginaire du temps. Qui se connaît fort et agit avec clémence et la semence de tous les hommes. Le imaginaire du temps ne lutte pas, car tous les imaginaires du temps n'ont pas l'occasion de lutter. Comprends, le imaginaire du temps peut à peine respirer. Il laisse ceci et adopte cela.

0: Région du Putumayo, près de Mocoa, dans la localité de Pueblo Viejo, une carpa de la Resistencia, tente de la résistance, s'est installée pour tenter de chasser la Libero Cobre, entreprise minière qui vise à s'implanter dans les montagnes. Nous y avons rencontré Sirley, Carmen et José.
1: Putumayo, Cali, Colombia. Pensaron que estaba muerto porque no me saca de otro tema hablando la verdad en contra del sistema.
2: Bueno, hace más o menos unos 6 años viene a Mocoa Putumayo.
0: Ici à Mocoa, une entreprise minière est arrivée il y a environ 6 ans pour explorer et exploiter du cuivre et d'autres minéraux.
2: Para luego hacer explotación.
0: Face à cette menace de mines sur les montagnes où naissent les fleuves de l'Amazonie colombienne, nous avons décidé en tant que leaders sociaux de prendre soin du territoire et de générer une vague de résistance.
2: Y generar una voz de resistencia frente a esa amenaza minera.
1: No escribo cuando quieran, solo cuando el alma quema, porque primero soy persona y tengo mis propios problemas, pero estoy aquí.
3: La carpa de resistencia nace primero como...
0: La tente de la résistance naît comme une volonté de demander des comptes à l'entreprise pour des manquements ou droits lors des explorations.
3: Con este tipo de empresas que extranjeras...
0: Mais on s'est rendu compte qu'avec ce genre de multinationales, il n'y a aucune garantie.
3: Se levantaron y fijaron un objetivo.
0: Alors, à 11 avril, la communauté s'est soulevée pour réclamer clairement et offensivement le départ de l'entreprise de ce territoire.
3: Salga del territorio.
0: La Carpa de la Resistencia lance alors un appel à toutes les structures sociales et les organisations militantes de la ville afin de former un front commun contre la multinationale. Sirley, leader social, Carmen, géologue, et José, membre du peuple Ingay dont la communauté est située en bordure des concessions octroyées à l'entreprise, répondent à l'appel.
2: Yo soy leader social de Mocoa Putumayo.
0: Je fais partie de l'organisation municipale citoyenne et je suis ici car la communauté de Pueblo Viejo a lancé un appel aux organisations sociales de toute la municipalité.
2: Hicieron un llamado a las organizaciones sociales y ambientales de todo el municipio.
0: Donc ici, nous sommes une coordination d'organisations sociales, écologistes, de femmes, de jeunes, d'indigènes, de Mocoa, mais aussi de toute la région du Putumayo.
2: En général, de todo el Putumayo.
4: La Carpa de la Resistencia es una iniciativa netamente comunitaria.
0: La tente de la résistance est une initiative communautaire. Elle réunit toutes les personnes qui se sont manifestées en défense de la montagne ces dernières années et celles qui luttent spécifiquement contre la mine dans le village de Pueblo Viejo. Et tout cela fut allé en grandissant. Beaucoup de celles et ceux qui n'osaient pas s'opposer à la mine ont vu l'opportunité de rejoindre un espace suffisamment fort pour rompre la peur que l'entreprise instiguait.
4: Para poder manifestarse, ¿no? Romper un poco ese miedo.
3: La misma carpa de resistencia hizo un llamado público a resistir.
0: La tente de la résistance a appelé à résister avec des formes artistiques, de la sensibilisation et de la pédagogie. Moi, je fais partie du peuple Ingay et je suis venu rejoindre cet espace de défense des montagnes, de l'eau et de la vie. En tant que peuple indigène, nous naissons avec le sentiment que nous existons pour le territoire et le rôle fondamental d'un gardien est de prendre soin de ce territoire qui nous permet d'exister. Nous estimons que cette problématique n'est pas seulement celle de Pueblo Viejo ou de ma communauté, mais une problématique collective pour Mocoa, pour le Putumayo et pour toute la Colombie. Ce territoire où l'entreprise prétend s'installer constitue plus de 7800 hectares sur lesquels se trouve une étoile fluviale qui envoie de l'eau jusque dans l'Amazonie, mais aussi dans le centre du pays. Il s'agit pour nous de faire comprendre, à travers la pédagogie, que ce problème nous affecte tous.
3: Dentro de esa pedagogía, pues llegamos a entender que esta lucha es colectiva, porque el problema nos afecta a todos.

0: places.
1: Conocemos que vivimos en un ecosistema muy...
2: Le Piémont amazonien est un écosystème privilégié et stratégique. Nous nous trouvons sur les Andes inférieures, en face de l'Amazonie, et notre écosystème abrite une biodiversité énorme. Et je ne parle pas de l'eau.
1: Nuestro ecosistema tiene una riqueza en biodiversidad increíble y en agua ni se diga.
2: Y implanter une mine, ce serait un désastre. Depuis ces montagnes s'échappe ce qu'on appelle les fleuves volants. Cette eau qui s'évapore vient alimenter en pluie tout le reste du pays. Une pollution ici viendrait affecter non seulement la zone de Mocoa et l'Amazonie, mais l'ensemble du pays.
1: A varios de los ecosistemas y a personas en general del resto del país.
2: Depuis 50 ans, les montagnes alentours sont sondées pour la

0: les chaises de leur sous-sol. Cette fois, c'est donc une multinationale canadienne, Copper Giant Resources, qui s'intéresse à la région, enregistrée en Colombie sous le nom de sa filiale Libero Cobre. Sur son site internet, elle dit se consacrer au déblocage des valeurs situées dans le Putumayo et témoigne de son éthique. Elle dit notamment prioriser les relations fortes avec les communautés et vise à créer des richesses à long terme pour ses partenaires sur place à travers une exploitation responsable. Ayant obtenu 4 concessions dans les montagnes qui surplombent directement la ville de Mocoa, elle se prépare après 6 ans d'exploration à passer à la phase d'exploitation.
1: Hay muchas consecuencias. Para mí la más grave es de índole social.
0: Il y a beaucoup de conséquences. Pour moi, la plus grave est le désastre social. La présence de l'entreprise a fracturé le tissu social. Il y a des disputes au sein même des familles de la communauté. Certains ont la possibilité d'aller travailler pour l'entreprise, quand d'autres se battent pour que celle-ci s'en aille. Il y a donc des divisions entre communautés voisines, puisque dans la communauté où l'entreprise a le plus recruté, la majeure partie des gens sont pro-mines, alors qu'ici, les gens sont contre l'exploitation. Ça a aussi créé des conflits au sein même des organisations sociales et citoyennes. Et je crois que cette division est vraiment l'une des pires conséquences. Au sein de notre peuple indigène, nous sommes également en conflit à cause de cette multinationale. Ce n'est un secret pour personne que c'est le modus operandi de ce genre d'entreprise extractiviste. Au nom du développement, de la transition énergétique, elles offrent beaucoup d'argent, promettent des bénéfices et instrumentalisent les nécessités de nos peuples et de nos communautés. Il y a beaucoup de besoins dans nos communautés, mais nous avons la capacité d'y répondre par nous-mêmes, avec le temps. Eux viennent avec des sommes d'argent qui permettraient d'aller plus vite et font du chantage au développement pour se mettre dans la poche nos communautés. Et ça, ça détruit le tissu social.

0: Pour les peuples indigènes, l'exploration et a fortiori l'exploitation a également des conséquences terribles liées à la cosmogonie et à l'attention portée à la terre et aux roches qui jalonnent les montagnes et leurs sous-sols. D'abord, ils viennent en disant qu'ils font des études, de l'exploration. Mais du point de vue de notre cosmovision, il y a déjà une extraction. Ce que vous appelez pierre ou roche, nous appelons ça les romis. Pour nous, ce sont nos mémoires ancestrales, qui sont présentes ici depuis avant notre existence. Et ces mémoires, ils les ont emportées pour les étudier. C'est pour ça que l'exploration, c'est déjà de l'extraction. De l'extraction des pierres, mais aussi de l'extraction d'informations. Nous, on ne veut pas que ces informations s'en aillent. Si nous avions voulu étudier ces pierres avec la science occidentale en les sortant du sol, nous l'aurions fait nous-mêmes. Nous ne voyons pas la nécessité de faire ça. Nous les étudions depuis notre cosmovision, depuis notre spiritualité.
1: La ciencia occidental, pues ya lo hubiésemos hecho. Nosotros no vemos esa necesidad.
0: Et ces rumis, ces ancêtres gardiens de la mémoire, ils doivent rester ici tranquilles parce qu'à un moment, il se peut que nous ayons besoin de leur demander quelque chose. Lorsque nous serons en recherche d'une médecine pour faire des offrandes ou une consultation spirituelle, mais jamais nous ne les emportons, contrairement à eux.
1: Nosotros nunca nos llevamos estos rumis, estas piedras, pero ellos sí lo están haciendo.
0: Les peuples indigènes, nous avons une forme de vie particulière, en lien avec ce territoire. Et eux, ils violent cette forme d'existence. D'autant plus que la prédation de la compagnie minière sur les terres indigènes du Putumayo s'inscrit dans l'héritage colonial de pillage des ressources et d'agression permanente des peuples qui prennent soin du territoire. Cette résistance contre la multinationale est aussi une lutte contre tous ceux qui veulent nous priver de ce qui nous revient, tous ceux qui veulent piller le Putumayo comme il a été pillé par le passé. Ici, ça a d'abord commencé avec la chasse massive pour la fourrure animale, puis avec le caoutchouc. Dans cette région, l'exploitation du caoutchouc a provoqué la quasi-extinction de plusieurs peuples indigènes. Plus récemment, l'or et la culture de la coca pour fabriquer la cocaïne, le pétrole, tous ces pillages ne nous ont jamais apporté de développement. Au contraire, la situation s'empire parce que notre tissu social est chaque fois plus abîmé.

0: Les forages d'exploration ont enfin des conséquences sur la stabilité des montagnes. D'expérience, on dénonce que les glissements de terrain sont en augmentation depuis l'arrivée de l'Ibero Cobre en 2021, impression qui se vérifie à l'étude des images satellites de la zone. La crainte est d'autant plus importante qu'il y a à Mocoa un tragique précédent. On ne peut pas implanter une mine ici. C'est un espace très fragile. Il faut savoir que Mocoa a souffert en 2017 d'une avalanche et d'un torrent de boue qui a dévasté plusieurs quartiers et durant lequel 300 personnes sont mortes. Et ce sont les chiffres officiels, mais il y a eu beaucoup de disparus qui ne sont jamais rentrés à la maison et que les familles cherchent toujours. C'est aussi ce souvenir qui a décidé beaucoup de monde à s'unir à cette résistance.
1: Notre écosystème est fragile, parce que sont montagnes relativement jeunes.
0: Oui, notre écosystème est fragile. Ce sont des montagnes jeunes qui continuent de se former, donc elles sont instables. Et elles contiennent énormément d'eau, que ce soit en surface ou dans le sous-sol. Le risque de provoquer une nouvelle avalanche est très grand.
1: Parce que le risque que court la population en général de deslaves, de inondations, est très grand.
2: Matar nuestra flora, matar nuestra fauna, quitarnos hoy todo. Escucha, ya basta, concesión minera, contaminas todo. Matar nuestros peces y ensucias con lodo. Vender de alimento que es nuestro río, trayendo pobreza.
3: La carpa de resistencia tiene sus comités, ¿no?
0: La tente de la résistance a beaucoup de comités et chacun a son agenda. Il y a le comité pédagogique pour sensibiliser les gens. Il y a le comité artistique où on fait beaucoup de muralisme, d'ateliers. Il y a un comité pour le cinéma qui propose des projections, débat régulièrement. Et puis nous avons lancé plusieurs mobilisations. La dernière fut le 1er mai, durant lesquelles se sont unifiées de nombreuses organisations. Depuis le centre de Mocoa, qui est assez loin, la marche est venue jusqu'ici à Pueblo Viejo pour s'unir à la lutte de la tente de la résistance et manifester le refus que cette entreprise implante une mine. Ça a été un rendez-vous régional, donc il y avait même des gens de Guzmán, de Sibundoy, de l'Alto Putumayo.
3: De las diferentes subregiones del Putumayo.
0: À partir de la mi-mars, un blocage est installé à Pueblo Viejo pour empêcher les agents de la multinationale d'accéder à la montagne et imposer l'arrêt des explorations. Chaque jour, des habitants et habitantes de la localité, mais aussi de Mocoa et des villages alentours, viennent tenir les piquets pour interdire aux véhicules de la multinationale de franchir le barrage. En parallèle, des activités se tiennent quasi quotidiennement, en particulier des réunions d'information, mais aussi des activités artistiques.
1: Que no creemos que esté la empresa y porque la autoridad ambiental tiene una sanción para la empresa.
0: L'autorité environnementale de Colombie a suspendu les activités de l'entreprise. Elle n'est pas censée travailler. Nous avons donc décidé de faire appliquer cette mesure de suspension et nous avons installé un blocage sur la route qui part vers la montagne. Le blocage n'était que pour l'entreprise, tout le monde pouvait passer, sauf elle. Ça a duré 45 jours, puis le gouvernement s'est intéressé à nous et a répondu à notre appel. Il y a eu des réunions de concertation et l'État a accepté de réévaluer la situation juridiquement et techniquement. Donc là, des études sont réalisées pour faire annuler les contrats passés avec la multinationale. Et on a rendez-vous le 30 mai pour lancer les procédures. Nous avons donc décidé de lever le blocage et nous avons transformé la tente de la résistance en tente itinérante. Désormais, nous allons dans différentes localités du Putumayo pour parler de notre résistance, dans les maisons communales, dans les écoles, dans les parcs publics, là où nous sommes invités, avec l'idée de faire de la sensibilisation pour générer plus de conscience et réunir davantage de cœurs autour de la défense du territoire.
1: Para sumar más corazones a esta lucha y generar mayor conciencia.
4: Este paso a ser una carpa itinerante se da también pues como...
0: Cette idée de faire une tente itinérante est l'occasion d'amplifier la lutte, car celle-ci ne concerne pas seulement Monclar et Pueblo Viejo, mais tout le Putumayo. Pas seulement pour les raisons écologiques déjà évoquées, mais aussi parce que, quand une entreprise minière s'installe quelque part, elle s'étend, et il y a fort à parier qu'elle demandera de nouvelles concessions dans d'autres municipalités d'ici un certain temps. La tente itinérante cherche donc à sensibiliser et à faire élever des voix dans les zones menacées.
4: En las otras áreas y de lo cual pues ya se tiene, digámoslo así, como una respuesta, ¿no? El hecho de que las 13 comunidades indígenas de todo el departamento.
0: C'est aussi une réponse au manifeste des 13 communautés indigènes du Putumayo qui appelait à former des groupes de préservation de la montagne. En perspective, l'idéal serait que cet ensemble d'initiatives qui naissent des milieux paysans et indigènes, des riverains et des riveraines affectés par la mine, s'unissent et forment une grande coordination nationale.
4: Que se haga una unión de un gran grupo antiminero nacional, por supuesto que sí.
0: Parce que nous avons l'exemple de Jerico dans la région d'Antioquia, où ils persécutent les paysans en justice pour le seul fait de défendre leurs droits, et le gouvernement ne réagit pas. C'est très étrange que ce gouvernement, supposément du peuple, ne réagisse pas, y compris lorsque cela concerne l'Amazonie, qui supposément est le pilier de la préservation dans ce pays. Et quand le gouvernement élu n'appuie pas la communauté pour la préservation du vivant, c'est à nous, habitants et paysans, de nous prononcer.
4: Tenemos que pronunciarnos, los habitantes, los ciudadanos, los campesinos.

0: Mi comunidad, pues, en este momento se encuentra...
1: Dans ma communauté, nous avons en parallèle une consultation préalable. C'est un droit fondamental en Colombie de pouvoir être consulté avant tout projet qui va affecter notre territoire. Le problème, c'est que presque toujours, les institutions et les multinationales prennent ces consultations comme quelque chose d'acquis et font tout pour que les communautés ne puissent pas refuser le projet. En ce sens, ils viennent instrumentaliser ce droit fondamental et aujourd'hui, ça cause pas mal de dégâts dans la communauté. La consultation, elle doit être préalable, libre et informée. Et ce n'est pas ce que nous voyons. Préalable, jamais ils ne nous ont conseillé en amont. Ils l'ont fait quand l'entreprise était déjà au travail. Libre, en aucun cas parce qu'ils utilisent la corruption envers nos leaders. Et informé, eh bien, plusieurs d'entre nous ont réclamé des documents sur les études d'impact environnemental qu'ils sont censés avoir pour mener ce projet. Et jamais ils ne nous ont transmis ces documents.
0: Nous sommes en lucha de pouvoir suspenderla ou pouvoir corrigirla.
1: Nous avons donc l'espérance de pouvoir suspendre ou dénoncer cette fausse consultation. Le problème, c'est que nos institutions ont elles aussi des intérêts dans ce projet. Il s'agit d'un marché entre la multinationale et une partie de l'État. Donc nous sommes en train de lutter, à la fois contre l'entreprise et contre notre gouvernement.
0: Basiquement, pues nosotros estamos resistiendo contra la empresa y contra nuestro gobierno también.
1: L'entreprise prétend avoir le soutien de la population et tourne des vidéos pour promouvoir le projet. Par exemple, en mettant en scène la visite d'étudiants en ingénierie. Or, déjà en 2022, l'Organisation régionale des peuples indigènes du Putumayo refusait le projet et dénonçait l'utilisation frauduleuse d'images de peuples ancestraux dans la communication publicitaire de l'entreprise. Plus globalement, Libero Cobre utilise tous les leviers médiatiques pour faire passer les opposants et opposantes pour une minorité haineuse et violente.
2: Muchas formas de violencia. La violencia no solamente podríamos hablar...
1: Il y a beaucoup de violence autour de ce projet. De la violence physique, non. Mais il y a de fausses informations, de la violence verbale, de la diffamation contre les leaders sociaux, de la stigmatisation et de la criminalisation de la protestation.
2: De la protesta, como queriendo hacer ver que no sabemos por qué es que luchamos, que nuestra lucha es tonta.
1: Ils disent que nous ne savons pas pourquoi nous luttons, que nous sommes très peu, que la majorité vient de l'extérieur pour faire des dégâts dans la communauté. Ils nous accusent de violer les droits humains, de bloquer tout le monde, qu'on empêche les enfants d'aller à l'école, qu'on enferme la communauté d'à côté. Et évidemment, les grands médias reprennent ces fausses informations et notre réputation en souffre au niveau national. Voilà ce qu'ils font pour nous dénigrer.
2: Ese malestar a la comunidad. Entonces, hay muchas formas en que ellos usan para señalar y hostigar y molestar.
3: En algunos talleres que estuvimos en Montclar,
1: dans certains ateliers que nous avons faits à Montclar, un autre village concerné par la mine, les gens ont demandé « Mais on ne comprend pas pourquoi les services qui font des études contre la mine veulent nous priver de nos terres agricoles. Mais qui vous a dit ça ?» on leur a demandé. Les gens de Libero Cobre.
3: Ya después de dos años, a finales del año anterior que hicimos otros talleres, ya nos manifestaron.
1: Et peu à peu, au fur et à mesure des ateliers, les gens de Montclar ont commencé à se confier. Ils nous ont raconté qu'ils étaient menacés. Certaines personnes prennent la parole en faveur de l'installation de la mine, mais ce sont des personnes qui sont menacées.
3: Y lo están haciendo por miedo. Así lo manifestaron algunos el año anterior.
1: C'est comme ça que la multinationale gère les choses, par la peur. Les gens témoignent comme ça au détour d'une porte, en chuchotant. Ici nous sommes menacés, ici nous sommes menacés. Les mêmes personnes à voix haute soutiennent l'entreprise.
3: Estar en favor de la empresa que me hicieron a mí pues en particular que digamos que fue como la que más.
1: Personnellement, la pression que j'ai subie est allée jusqu'à me faire quitter la région. Pour la raison principale qu'ils ont menacé certains de mes amis et de mes collègues de travail en leur faisant craindre un licenciement par exemple s'ils continuaient à me fréquenter. Et dans ce sens, il serait très important que les personnes qui habitent au cœur des 4 concessions minières reçoivent la visite de responsables des droits humains internationaux. Parce qu'ici, nous manquons cruellement de soutien en droits humains. Ici, en Colombie, ça n'existe pas.
3: Se necesita mucho apoyo de derechos humanos. La gente está amenazada. Aquí en Colombia no. Aquí en Colombia no van a encontrar ese apoyo que los proteja.
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1: Malgré cela, la communauté de Pueblo Viejo est désormais unie pour la protection de ses montagnes. Dans le village, chaque maison arbore pancartes et slogans en faveur de l'eau, de la vie et des montagnes. La ville de Mocoa elle-même est peinte un peu partout de fresques appelant au respect de la Pachamama et à la résistance contre ceux qui veulent lui nuire. C'est l'autre intérêt de la Carpa de la Resistencia, renforcer le lien social que la multinationale est venue abîmer.
0: La carpa de resistencia se convierte en un espacio.
1: Cet espace de résistance est fondamental pour retisser le lien social. Sa forme même d'organisation permet ceci, par l'horizontalité, grâce au comité pédagogique qui est très inventif pour créer des outils et des formes de communication pertinentes. Aujourd'hui, par exemple, nous avons un ciné-débat où tout le monde est invité. Les gens viennent de Pueblo Viejo, mais aussi de Mocoa, et cela donne l'occasion d'une discussion. C'est un moment de partage. On sert à manger, un jus de panela, les gens viennent et apportent des oranges, des clémentines. C'est un moment social. Cette tente de la résistance est très belle parce qu'elle se construit aussi avec l'apport de tout le monde. Oui, la communauté s'est réunie. Aujourd'hui, tout le monde comprend la nécessité, les conséquences et la non-viabilité d'un tel projet sur ce territoire. Ça a été très beau de voir comment la communauté s'est renforcée et maintenant il n'y aura plus de marche en arrière. C'est le gain numéro un des réussites de la tente de la résistance, qu'elle ait pu réunir les communautés d'ici, et aussi que beaucoup de gens soient venus de loin pour nous soutenir, parmi les organisations, les peuples indigènes, les féministes et la jeunesse.

0: Que con esa medida cautelar que se ponga, podamos exigir que la minera frene.
1: Avec cette mesure suspensive, nous pouvons espérer que l'entreprise freine son processus et poursuive en parallèle les recours juridiques et techniques, et que cela se traduise en un arrêt complet du projet. Nous sommes là-dedans, et pas à pas, nous espérons que le 30 mai sera un bond en avant, parce qu'il y a beaucoup de lois qui existent pour protéger ces espaces. Toute l'Amazonie est sujette à des droits. Nous sommes donc en étude pour voir comment faire appliquer ces normes sur ce cas particulier. Il y a des experts pour affirmer que la montagne ne doit pas être touchée, que les eaux souterraines ne doivent pas être impactées. Donc nous devons parvenir à faire appliquer ces normes. Et ça, c'est de la stratégie juridique. L'entreprise est propriétaire des terrains, mais pas du sous-sol. Le gouvernement l'a autorisé à explorer, mais il peut lui retirer cette autorisation sur le principe que dans le sous-sol se trouvent d'autres ressources qu'il faut protéger.
0: También le puedo decir, ya no porque en el subsuelo hay otras riquezas que necesitamos proteger.
1: Les espoirs soulevés par l'annonce du gouvernement retombent. Une zone protégée sera en effet créée dans les montagnes, mais les institutions ont bien veillé à ce que celle-ci n'empiète pas sur les concessions minières, en ignorant les études qui démontrent qu'il faut protéger précisément ces terres-ci.
2: Sacaron una resolución, presentaron con bombos y platillos las comunidades.
1: Ils ont sorti une résolution en grande pompe, et elle était très attendue par les communautés. Mais à la lecture, nous nous sommes rendus compte qu'ils essayent de nous la faire à l'envers. Il y a beaucoup d'éléments sur la biodiversité, le réseau aquifère de la zone, sur les zones de danger élevées de glissement de terrain, etc. Et considérant tout cela, la décision est prise de créer un espace de préservation dans les montagnes. Or, le polygone créé à cet effet exclut précisément les concessions minières en exploration et qui sont l'objet de tant de discordes.
2: L'objet de tant de discordes en ce moment dans le municipio.
1: Ce qui est étrange, c'est que du coup, ça exclut aussi les espaces où sont observés les jaguars, les loutres, les ours, des zones d'importance maximale pour l'eau, et des zones où le risque d'avalanche est très élevé. Donc, ils ont défini des zones à protéger absolument, et au final, ils décident de ne pas les protéger.
2: Entonces, ¿qué sentido tiene saber que esa área se debe proteger?
1: En plus de cela, ils ne vont pas appliquer la sentence du Conseil d'État de 2022, qui ordonnait au ministère de l'Environnement d'identifier les zones qui devaient être exclues de l'exploitation minière et d'appliquer cette exclusion. En somme, ils ne suspendent pas l'exploration. Ils donnent à l'entreprise le temps de faire l'étude d'impact environnemental et en fonction de celle-ci, ils autoriseront ou pas l'exploitation. La réponse n'est donc ni claire ni satisfaisante.
2: Entonces, no está suspendiendo nada. Simplemente les están dando tiempo para hacer el estudio de impacto ambiental y según ese estudio de impacto ambiental, ver si se puede o no hacer la minería.
3: Esta es una lucha que toma su tiempo.
1: Nous comprenons aussi que cette résistance ne s'attaque pas à n'importe quelle entreprise. C'est une multinationale puissante qui a beaucoup de ressources et qui peut corrompre beaucoup de monde et jusqu'aux institutions nationales. C'est une lutte qui prend son temps.
3: Muchos recursos y que a través de esto pues puede cooptar desde muchos espacios hasta instituciones al nivel nacional.
1: Nous sommes conscients de ça et nous sommes prêts à cette lutte pacifique pour leur faire entendre que cette entreprise doit s'en aller.
3: Hacerle entender a las diferentes instituciones y a los encargados que esta empresa tiene que salir de este territorio.
2: La carpa de la resistencia es una gran oportunidad.
1: La tente de la résistance est une opportunité énorme. C'est un ensemble de voix qui forment une seule voix, et cette voix cherche à être écoutée. Il faut saluer très fort les femmes, leaders sociales et indigènes, mères de famille, toutes celles qui vivent dans la zone des concessions minières. Elles ont arrêté de travailler et sacrifié du temps avec leurs enfants pour lutter.
2: Por luchar, por pelear. Este es pues como un mensaje.
1: Je souhaite que ceci soit un message de grande admiration et de respect pour la ténacité et la résistance de cette communauté. À celles et ceux qui écoutent, je fais un appel à soutien à cette résistance qui se bat pour les montagnes. Soutenez-les, d'une manière ou d'une autre. Envoyez de l'argent, prévenez celles et ceux qui pourraient aider d'un point de vue technique, scientifique, universitaire. Parlez-en aux professionnels de la forêt et des montagnes, aux géologues, aux sociologues, ingénieurs, biologistes, pour que nous recevions ce soutien dont nous avons tant besoin. Car il y a un esprit de résistance ici, mais il y a aussi un esprit de préservation du vivant, mais aussi de l'humain. Car nous savons que prendre soin de la montagne, c'est préserver les gens qui vivent en bas de celle-ci.
2: Conservar esas montañas también se conservan a sí mismos, a las personas que viven en la parte de abajo de la montaña.

C'était notre 12e épisode. Merci de nous avoir écoutés. Pour vous intéresser davantage à la lutte de Pueblo Viejo, vous pouvez aller consulter le groupe Facebook de la Tente de la Résistance qui se nomme La Minga Kiwe. Pour une proposition de soutien, vous pouvez contacter directement l'Actu des Oubliés et nous vous mettrons en relation avec la Tente de la Résistance. 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Un grand merci à Carmen, José et Sirley pour leur participation. En musique, vous avez pu entendre Player Rap de Apiacere, Hip Hop en contra de la minería ilegal del Centinela Amazonico et Colombia Resiste de The Taipan. On vous souhaite de belles résistances et à bientôt pour un nouvel épisode.

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1: Nous voilà encore réunis pour la énième fois pour réclamer notre droit. Normalement, à cette heure-ci, il est l'heure de faire le goûter. Mais ce système nous oblige à être dans la rue, à crier, à faire des manifestations, à faire des revendications. Parce qu'ils ne veulent pas prendre leurs responsabilités. On a vu qu'à l'île que nos droits ne sont pas respectés, nos droits ne sont pas bafoués. Et c'est partout en France, il y en a marre de ça. On est fatigué. On en a marre, on est des mineurs, on a droit à aller à l'école, on a droit à lire des livres, on a vraiment envie d'études, on a vraiment envie de lire des bons livres de Jean-Paul Sartre, d'Aimé Césaire, on a vraiment envie de ça. Mais aujourd'hui, nous voilà encore dans la rue à réclamer notre droit parce que ce système ne veut pas nous entendre, parce que ce système ne veut pas respecter nos droits.
2: La voix que vous venez d'entendre, c'est celle de Khalil. Khalil a 16 ans et il est citoyen de Guinée-Conakry. Il aime lire, la capoeira, faire la cuisine et jouer au foot. Mais juridiquement, Khalil est un mineur non accompagné, dit MNA, c'est-à-dire un mineur en exil, qui est arrivé seul en France, sans ses parents et sans responsable légal. Dans ce cas-là, la loi française prévoit que les départements, qui sont chargés de la protection de l'enfance, mettent ces jeunes à l'abri jusqu'à leur majorité, via l'ASE, l'aide sociale à l'enfance. Avant cette mise à l'abri, ces adolescents et adolescentes passent un entretien d'évaluation de minorité. Cet entretien a pour but de déterminer si oui ou non, le jeune qui se présente est mineur. Cet entretien est censé prendre en compte un faisceau d'indices pour reconnaître la minorité du jeune.
3: C'était c'était comme des tombolas. Ils choisissaient, peut-être le juge était de bonnes humeurs, ils disent bon, « toi t'es mineur », le juge sont pas de bonnes humeurs, ils disent « non, lui il n'est pas mineur ».
2: Ces entretiens d'évaluation de minorité ont souvent été décriés, notamment par le Défenseur des droits, une autorité administrative indépendante. Le Défenseur des droits constate que lors de ces évaluations de minorité, les mineurs non accompagnés sont trop souvent suspectés de fraude, perçus comme des étrangers en situation irrégulière, comme des majeurs, voire comme des délinquants, avant d'être considérés comme des enfants en danger.
4: On est noir et du coup ils se disent, bah, dans leur tête ils se disent que les noirs ne sont pas des humains. Ils s'en foutent carrément de notre situation. Qu'on dort à la rue ou pas, ça leur importe peu en fait.
2: En 2024, l'association Utopia 56 Lille, qui vient en aide aux mineurs non accompagnés à la rue, a rencontré 318 jeunes, dont 27 filles, qui n'ont pas été reconnues mineures par le département du Nord. Lorsqu'ils et elles ne sont pas reconnus mineurs, ces jeunes sont mis dehors, sans solution d'hébergement, sans même parfois être orienté vers des associations de soutien.
3: On était livrés à nous-mêmes dans la nature, dans les bois. Il y avait des rats, niveau de santé, il y a plein qui se tombaient malades tout le temps. On n'arrivait pas à aller à l'école tranquillement, on n'arrivait pas à réviser les leçons. Déjà qu'il n'y en a pas de courant, il n'y a pas de lumière, il n'y a pas de chauffage. Et puis aussi, c'était très très dangereux. La nourriture qu'on laissait dans les tentes, les rats, ils rentraient, ils mangeaient tout. C'était compliqué.
2: Dans le cas où leur minorité n'a pas été reconnue, ils et elles ont la possibilité de faire appel de cette décision, en entamant un recours auprès du juge des enfants. À Lille, en 2024, 179 jeunes ont entamé une procédure de recours, aidés par Utopia 56. La même année, 80% de ces jeunes accompagnés par l'association ont été reconnus mineurs par le juge des enfants. Mais les jeunes attendent en moyenne 6 mois à 1 an avant d'avoir le résultat de leur recours. Cette situation les place dans un flou juridique. N'étant pas considérés comme mineurs, ils ne peuvent pas être mis à l'abri par la protection de l'enfance. Et n'étant pas considérés comme majeurs, ils et elles ne peuvent pas faire appel au 115, chargé de la mise à l'abri des majeurs.
4: Par rapport à ma situation, je rejette ça aux institutions, à toutes les institutions qui sont tellement responsables de tout ça. Parce que là, ils nous reconnaissent non mineurs et non majeurs. Et ils nous laissent comme ça, sans un endroit, sans un hébergement. Et dans leur tête, ils s'en foutent carrément de ça.
2: Aidés par des associations, ils et elles se battent au quotidien pour faire reconnaître leur droit à un hébergement, à la scolarisation et à une vie digne.
5: Mais cette année, tous les jeunes qui sont en recours de Lille se sont retrouvés, se sont concertés et ils ont tomber d'accord de créer leur collectif pour prendre le destin en main.
3: Comme nous, on était un peu nouveaux, on a essayé de donner un peu de courage aux autres et on a eu de bonnes nouvelles. Tout le monde était content, moi aussi, j'étais content de mon niveau.
5: Le collectif des Bois Blancs, c'est un collectif des jeunes qui sont venus en France, qui ont fait leur évaluation de minorité, qui a été résidé par le département et qui se retrouve à la rue. Depuis plusieurs années, ça passe comme ça, on est ici, mais cette année, on a décidé de prendre nos destins en main.
1: On ne va pas lâcher. Le collectif ne va rien lâcher parce que c'est notre droit. La lutte que nous faisons, c'est une lutte noble, c'est une lutte respectueuse, c'est notre droit.
2: Je m'appelle Léna Chavanne et dans le podcast « Jeunes en exil, mineurs en lutte », je vais vous faire entendre les voix de ces jeunes dont la minorité n'a pas été reconnue par le département du Nord.
6: Moi, je demande à toute personne qui va écouter ma voix de venir nous soutenir, nous aider à revendiquer ses droits et tout, et déclarer ce qui se passe à l'île et tout. Tu vois, même si c'est possible de venir voir la situation, venez voir. On va vous expliquer, on est disponible quand même pour expliquer nos situations et tout. Mais on vous demande vraiment de faire quelque chose pour nous parce que les jeunes mineurs isolés qui viennent en France souffrent vraiment.
7: Salut tout le monde, Diallo Tcherno, un des délégués de l'île de mineurs isolés à Bois Blanc. Aujourd'hui, on a été reçu par le département de la préfecture et la mairie de l'île pour l'hébergement d'urgence qu'ils nous ont proposé hier. Du coup, on a accepté la proposition avec 52 places pour tous les jeunes qui dorment au camp actuellement.
2: Depuis septembre 2024 à Lille, tous les mardis soirs, un groupe de jeunes mineurs non accompagnés, dit MNA, se réunit. Ces mineurs non accompagnés sont en recours, c'est-à-dire qu'ils et elles font appel d'une décision du département du Nord qui n'a pas reconnu leur minorité et les considère comme majeurs. En attendant le résultat de leur recours, ce qui peut prendre entre 6 mois et 1 an, ces jeunes ne sont ni considérés comme mineurs ni comme majeurs par les institutions françaises. Ce vide juridique les laisse démunis sur de nombreux plans de leur vie, comme l'hébergement, la scolarité et la santé. Face à une situation plus que précaire, ces jeunes ont décidé de se former en collectif pour mieux faire valoir leurs droits auprès de la préfecture et du département du Nord. Ce collectif s'appelle le collectif des jeunes en recours des Bois Blancs. Du nom du quartier de Lille où ils ont vécu à plus de 70 jeunes, pendant plusieurs mois, dans un camp de fortune. Les jeunes de ce collectif demandent notamment aux institutions un hébergement, le temps de leur recours.
8: On est là pour avoir de l'avenir.
9: On a décidé de prendre nos destins en main.
10: On ne lâchera jamais.
11: Ça a payé tout ça.
2: Jeunes en exil.
12: C'est impressionnant.
2: Mineurs en lutte.
11: On fait des manifestations pour nos droits.
13: Et en fait, le répit, ça n'a pas duré quoi.
14: Là, j'ai l'impression qu'il y a un renouveau et c'est parti des groupes de mineurs.
2: Épisode 1, la création d'un collectif. Ces jeunes sont suivis par l'association Utopia 56 Lille, qui essaie de leur trouver des solutions d'hébergement solidaire auprès des citoyens et d'obtenir que le département du Nord mette ces jeunes à l'abri le temps de leur recours. En novembre 2024, après 3 mois de lutte et de nombreuses négociations, les jeunes du collectif de Bois Blanc ont obtenu 52 places d'hébergement de la part du département du Nord et de la préfecture. L'initiative d'un collectif de mineurs non accompagnés en recours est nouvelle en France. Et elle a été notamment initiée par le collectif des jeunes de Belleville à Paris. Cela change la donne dans le lien avec les institutions, puisque les associations d'aide à ces jeunes se faisaient normalement les porte-parole de leurs problématiques auprès des pouvoirs publics.
15: Je m'appelle Marie, je suis une des 3 coordinatrices de l'antenne de Lille Utopia 56. Utopia 56, c'est une association qui existe depuis 2015 et qui se mobilise pour les personnes exilées, notamment pour les personnes exilées à la rue. Et à l'antenne de Lille, on a la spécificité de travailler avec un public en particulier, c'est les mineurs non accompagnés en recours. Donc c'est des mineurs qui ont été non reconnus mineurs par le département suite à une évaluation qu'on juge souvent discriminante et arbitraire et qui ont le droit de faire un recours auprès du juge des enfants pour contester cette décision.
2: L'aspect arbitraire des décisions du département lors de l'évaluation de minorité des jeunes, c'est ce dont témoigne Junior.
3: C'était des je sais pas comment dire, c'était comme des tombolas. ils choisissaient peut-être le juge, ils étaient de bonnes humeurs. Ils disent, bon, toi, t'es mineur, le juge, ils sont pas de bonnes humeurs. Ils disent, non, lui, il n'est pas mineur. Souvent, ils donnent des décisions directement après ton évaluation. Et après, d'autres, ils font 2 à 3 semaines dans les foyers et puis après, on les rejette. Et puis, c'était ça. Et puis, aussi, de ceux qui arrivent et puis ils vont à la police, on appelle le département pour venir les chercher pour peut-être une nuit dans les foyers avant les évaluations. Et souvent, ils sont laissés dans la rue. C'est dans les camps où nous, on était au Bois Blanc. Et puis, c'est là-bas, ils venaient passer la nuit avec nous. Et puis, le lendemain, ils vont faire leur évaluation.
2: Si ces jeunes ne sont pas reconnus mineurs, ils et elles peuvent faire un recours de la décision du département auprès du juge des enfants. Mais le temps de recours est long et cela les place dans une situation administrative très délicate.
12: Pendant toute la durée de leur recours, ils sont dans un vide juridique et n'ont accès à aucun droit commun. Donc c'est pour ça que nous, on accompagne ces jeunes-là en particulier, puisque eux n'ont, du coup, notamment sur la question de l'hébergement, ils n'ont ni l'accès aux hébergements du 115 parce qu'ils sont mineurs, mais ils ne sont pas reconnus mineurs, donc ils n'ont pas non plus accès à l'hébergement, de l'aide sociale à l'enfance. Et sur plein d'autres volets, en fait, ce vide juridique a un impact dans leur quotidien. Par exemple, sur l'accès aux soins, sur l'accès à l'alimentation, sur l'accès à des lieux de répit.
2: Pour pallier à ces manquements, Utopia 56 organise une permanence tous les vendredis et samedis, réunissant jeunes, salariés et bénévoles.
16: Allez, voilà, permanence, on bouffe un peu, voilà, chacun pour choisir pour tous. Il y a pamplemousse, il y a l'orange, voilà, on discute un peu, on joue ensemble, on fait puissance 4. On regarde le foot, voilà, t'es là, assis à côté de moi, on discute un peu, comme Marie, tout ça là. Et l'organisateur d'Utopia, voilà, les bénévoles, on joue ensemble, on partage, voilà, tout ça, la connaissance, l'idée. Il y a d'autres qui font le cours, il y a les filles qui sont là, il y a les jeunes, il y a toi, voilà, il y a moi.
13: Actuellement, je pense qu'on accompagne environ 140 jeunes.
2: Laura, coordinatrice d'Utopia 56 Lille.
13: Entre 140 et 150.
12: Et il y a combien de nouvelles qui arrivent chaque semaine pour qui il faut trouver une solution d'hébergement?
13: Alors, en ce moment, je pense qu'on a une moyenne de 3-4 nouveaux jeunes par semaine qui restent à Lille, parce qu'il y en a qui s'en vont.
12: Et vers qui, dans les institutions, vous vous tournez pour prendre en charge ces jeunes?
15: Alors, on va un petit peu sur tous les fronts, puisque justement, comme ils sont dans un vide juridique, il n'y a aucune institution qui est responsable de ces jeunes. Donc Utopia 56 milite pour le respect de la présomption de minorité qui est stipulée par la Convention internationale des droits de l'enfant. La présomption de minorité, c'est considérer qu'une personne est mineure si elle se déclare mineure. Donc ça veut dire lui permettre, lui allouer les droits qu'elle a en tant que mineure tout le long de sa procédure de reconnaissance de minorité. Ça prend beaucoup de temps de reconstituer l'état civil, de reprendre contact avec la famille au pays et de reconstituer toutes ces pièces. Et du coup, pendant tout ce temps-là, les jeunes sont laissés à l'abandon, ils n'ont aucun droit, ils sont dehors. Si aucune association, si aucun collectif ne se mobilisait pour eux, ils seraient juste en errance. Et nous, ce qu'on remarque à Lille, c'est que 80% des jeunes qu'on accompagne finissent par être reconnus mineurs en deuxième instance, donc au niveau du tribunal des enfants. Donc ça fait que pour 80% des jeunes, ils ont passé en moyenne 6 mois, voire plus, à la rue, dans l'errance, et ils ont été mis à la rue par une institution qui va ensuite les reprendre en charge et dire qu'elle va les protéger, alors que c'est cette même institution qui les a mis en danger en les remettant à la rue. Donc c'est complètement absurde. Et du coup, pour faire respecter cette présomption de minorité, nous, on travaille à la fois avec les députés pour que la France légifère sur la question de la présomption de minorité. Donc ça, c'est plutôt au niveau national et au niveau local. Nous, on va faire du plaidoyer auprès des institutions, donc que ce soit la mairie, la métropole, le département ou la préfecture, pour qu'il y ait une politique volontariste qui permette aux jeunes d'être pris en charge. Et ce qu'on rappelle souvent, nous, dans les rendez-vous qu'on fait avec ces institutions, c'est que certes, rien ne les oblige à les prendre en charge, mais rien ne les interdit non plus.
2: Malgré de nombreuses sollicitations, l'association n'arrive pas à créer de lien avec la préfecture du Nord. Mais elle la contacte régulièrement pour que les mineurs non accompagnés en recours soient logés, notamment en hiver, lorsque les températures sont négatives.
15: Mais en même temps, on interpelle surtout le département parce que pour nous, on voudrait que les jeunes soient pris en charge dans l'institution qui est responsable des mineurs.
12: Le département, on l'a déjà rencontré plusieurs fois. Les échanges sont souvent assez décevants puisque le département reste sur sa ligne toujours. C'est de dire « ils sont majeurs ». C'est pas notre problème, ils sont majeurs. Et nous, quand on leur rétorque que 80% des jeunes finissent par être reconnus mineurs, ils nous disent qu'ils sont pas d'accord avec la décision du juge et eux, derrière, font appel de la décision du juge.
2: Il faut savoir que depuis janvier 2024, un camp a été créé dans le quartier de Bois-Blanc à Lille. Ce camp rassemble des mineurs non accompagnés en recours, suivis par Utopia 56. Avec le manque de soutien institutionnel pour héberger ces jeunes et le manque d'hébergeurs solidaires citoyens, il a été décidé de créer ce camp en janvier 2024. Les jeunes ont vécu plusieurs mois dans des tentes de fortune et dans le froid.
3: Bonjour, moi je m'appelle Junior. Moi j'étais au camp. Alors au camp, les conditions de vie c'était grave. Parce qu'on était livrés à nous-mêmes dans la nature, dans les bois. Il y avait des rats, niveau de santé, il y a plein qui tombaient malades tout le temps. On n'arrivait pas à aller à l'école tranquillement. On n'arrivait pas à réviser les leçons. Déjà qu'il n'y en a pas de courant, il n'y a pas de lumière, il n'y a pas de chauffage. Et puis aussi, au niveau de l'humidité dans les tentes, c'était très, très dangereux. La nourriture qu'on laissait dans les tentes, les rats, ils rentraient, ils mangeaient tout. Les tentes, ils étaient trouillés de partout et c'était compliqué.
12: Dès le départ, il y a eu beaucoup de négociations.
2: Marie, coordinatrice d'Utopia 56 Lille.
12: Pour avoir l'eau courante sur le campement, ainsi que des poubelles à disposition. Ce qui a été accepté par la mairie, mais les conditions dans le camp étaient catastrophiques quand même, puisque le campement, c'est pas un campement comme on imagine, un campement humanitaire. C'est un campement de fortune, avec des tentes qui se trouent et se déchirent très vite, avec énormément d'humidité, puisque le quartier est juste à côté de la Deule. Donc avec aussi également énormément de rats qui perçaient les tentes, qui se faufilaient en dessous des tentes ou qui se faufilaient à l'intérieur des tentes. Nous, on passait souvent pour changer les couvertures, rescotcher les trous, remettre bien les bâches, mais c'était évidemment pas du tout suffisant et les tentes devenaient gâtées très très vite. Et en fait, idéalement, il fallait qu'on change chaque tente quasiment toutes les deux semaines. C'est pas des tentes qui sont faites pour vivre dedans, en fait, c'est des tentes qui sont faites pour être utilisées en camping. Et c'est un travail qui est super dur pour les équipes à Utopia. On est dans un paradoxe, à la fois vouloir les accueillir et à la fois être les acteurs qui les installons dans des tentes, alors qu'on est ceux qui souhaitons les accueillir dignement.
2: Cette situation n'est ni tenable pour les bénévoles, ni pour les jeunes. C'est ce dont témoigne Amidou, un jeune qui a vécu plusieurs mois sur le camp. Il a été interrogé par France 3 Hauts-de-France le mercredi 20 novembre 2024 pour témoigner des conditions dans lesquelles il vit.
17: Là, par exemple, moi, c'est ma tente. Je vais essayer de l'ouvrir pour vous montrer.
18: Une tente, protection dérisoire contre le froid. Pour Amidou, 16 ans.
17: Vous avez vu tous ces trous-là ? Tous les trous-là, ça, c'est le travail des rats. Quand tu as un petit...
18: Pour se protéger, le jeune homme essaie de surélever son abri.
17: Ça, c'est des palettes. C'est des palettes qu'on a...
18: Depuis juillet dernier, Amidou survit ainsi, dans ces conditions. Mais désormais, le froid l'inquiète.
17: Toute la nuit, je n'arrive pas à dormir. Je n'arrive pas à dormir parce que j'ai trop froid. Même si vous avez des couvertures sur vous, ça ne sert à rien parce que là, il y a l'humidité qui sort de la terre et qui remonte. Je peux être malade avec ça. Et vous avez vu, parce que je ne suis pas du tout habitué.
2: Suite à l'installation de ce camp dans le quartier des Bois Blancs, les équipes d'Utopia 56 ont commencé à entrer en contact avec les habitants et habitantes du quartier. Des habitants et habitantes qui ont décidé de se mobiliser en soutien aux mineurs non accompagnés en recours de l'île, en créant un collectif de leur côté.
19: Alors effectivement, on a installé le camp à Bois Blanc fin janvier 2024.
2: Étienne, bénévole d'Utopia 56 Lille.
19: Tout de suite, on a souhaité faire connaître auprès des habitants les raisons pour lesquelles il y avait ce camp de jeunes mineurs. Et de fait, on a commencé à créer des liens avec ces habitants qui se sont montrés très volontaires dans ce qu'ils pouvaient apporter à ces jeunes dont ils ressentaient qu'ils étaient dans une situation très fragile et difficile. Et donc la multiplication des différents liens individuels a permis de constituer un collectif, sachant que les habitants sur ce quartier se connaissent déjà beaucoup, parce qu'il y a déjà beaucoup d'actions à caractère un peu militant. Et il y a 3 habitats participatifs où il y a déjà cette pratique du partage, de la mise en œuvre d'actions collectives.
20: Solidarité avec les mineurs.
21: Isolé.
20: Solidarité. Avec les mineurs.
21: Isolé.
20: Oh lé
21: lé. Oh là là.
20: Nous les mineurs isolés.
22: On est toujours là.
20: C'est pas des immigrés.
22: C'est pas des sans-papiers.
20: C'est la loi.
19: Alors ils sont intervenus dans un premier temps sur tout ce qui était repas, besoin en termes de... alimentaire. Ensuite, très vite, ils sont aussi intervenus sur tout ce qui relève de l'hygiène. Donc, ils nous ont mis en lien avec l'association La Deule, qui fait accueil de jour le week-end pour les douches, les petits déjeuners. Ils ont mis en place un petit déjeuner le vendredi matin pour les jeunes du camp dans le bar solidaire Le Toc ici. Et ils ont permis que des douches puissent être aussi mises en place le vendredi pour ces mêmes jeunes. Ensuite, il y a eu du soutien scolaire qui s'est mis en place. Ils ont fait des repas le dimanche à la paroisse du quartier. Donc voilà, il y a eu aussi nettoyage des vêtements des jeunes par les différents habitants et une multiplicité d'actions qui répondent aux besoins, j'allais dire, primaires des jeunes.
12: Et pourquoi c'est important et pourquoi ça sert beaucoup les droits des jeunes qu'il y ait eu ce collectif d'habitants qui soit formé ?
19: D'une part, ça a permis à une partie de population de toucher du doigt une problématique dont ils n'avaient pas connaissance jusqu'à présent, puisque la problématique des MNA est très peu connue, en fait, on en parle peu. L'autre niveau d'importance, c'est que du coup, ça a permis que tout ne repose pas sur nous, Utopia, parce que face au nombre croissant de MNA qui arrivent sur l'île depuis 1 an et demi, 2 ans, l'antenne n'est pas forcément en capacité d'y répondre, notre réseau d'hébergeurs non plus. Étant saturé, on se retrouvait un peu contraint. Et le collectif fait aussi d'hébergement solidaire. Et le troisième point, c'est ça représente une force au regard une force de négociation au regard de la ville, puisque ce sont des électeurs potentiels et donc l'attention de la ville est plus accentuée que lorsqu'ils ont affaire à une association. Et donc ça a été un élément très favorisant dans le plaidoyer auprès de la ville.
2: Aujourd'hui, ce collectif d'habitants rassemble 140 personnes. Et c'est parallèlement à ce collectif des habitants et habitantes de Bois-Blanc que s'est créé, entre août et septembre 2024, le collectif des jeunes mineurs en recours de Bois-Blanc.
12: Alors c'est difficile de vraiment savoir par quel bout ça a commencé. Côté Utopia, on a un pôle plaidoyer au sein de nos bénévoles. Et il était important pour nous de le relancer parce qu'on rencontrait de plus en plus de jeunes. Le campement des Bois Blancs grossissait. En fait, c'était plus du tout tenable. On menait déjà des actions de plaidoyer en termes de contentieux, en termes d'interpellation, en termes de demandes de rencontres. Mais on s'était dit, là, il faut mettre les bouchées doubles sur le plaidoyer. Et en même temps, on ne se voyait pas aller à une vitesse supérieure sur le plaidoyer sans impliquer les jeunes. Donc, on a décidé de faire des réunions hebdomadaires avec les jeunes sur le campement, déjà pour essayer de comprendre en fait qu'est-ce qu'eux veulent. Puisqu'en fait, on se rend compte que nous, on a notre plaidoyer au sein d'Utopia à partir de nos constats terrain. Mais qui mieux que les premiers concernés pour dire vraiment ce qu'ils veulent, sur quoi ils veulent se battre et quelles sont leurs revendications ?
3: Bon, alors, on a 3 revendications.
2: Junior, membre du collectif des jeunes en recours de Bois Blanc.
3: Le premier, c'était l'hébergement d'urgence qu'on a obtenu. Le deuxième, c'est le droit à la scolarité. On a le droit à aller à l'école. Et le troisième, c'est la durée du recours qui va de 6 à 1 an. Alors, pour la durée du recours, on aimerait que, vu qu'il y a 2 avocats qui s'occupent de tous les jeunes qui sont sans abri, qui sont en recours. On veut qu'ils essaient d'augmenter peut-être jusqu'à 4 avocats et aussi la durée du recours qui se réduit peut-être à 4 mois, même si on arrive à aller à l'école je prends les 4 mois et puis on nous trouve un résultat, ça sera bon.
12: Donc on a fait des premières réunions pour comprendre quelles sont les revendications des jeunes. Et les premières réunions qui ont été faites, ça a été quand même un gros déversoir pour les jeunes, qui ont beaucoup parlé de leur mécontentement, qui ont beaucoup parlé de leur incompréhension. Donc ça a été un gros travail aussi de notre part, de bien leur expliquer. Et du coup, c'est très long en fait, d'expliquer que ben oui, en fait, vous êtes dans cette situation parce que les institutions se renvoient la balle. Mais voilà, en tout cas, leur faire comprendre vraiment pourquoi ils sont là. Mais surtout aussi accueillir en fait, leurs idées. Et au départ, on leur disait, ben, en fait, vous pouvez être acteur du plaidoyer. Et en fait, petit à petit, il a été décidé de faire une première action. Et cette première action, ça a été les Journées du patrimoine le 21 septembre. En fait, cette idée des Journées du patrimoine, elle est venue des jeunes qui disaient « Mais nous, on n'a jamais rencontré les institutions. Et elles n'ont jamais vu elles-mêmes où on habite. Donc, il faut qu'elles voient de leurs propres yeux où on est. » Du coup, on leur a dit que s'ils voulaient, on pouvait les aider à prendre contact avec ces institutions et qu'ils pouvaient eux-mêmes rédiger une lettre d'invitation, etc. Donc, c'est un petit peu comme ça que ça a lancé le collectif. Parce que les jeunes, du coup, ils ont commencé à écrire une lettre d'invitation, à écrire des discours. Et nous, en fait, ce qu'on leur disait aussi, c'est que c'était très frustrant parce qu'on faisait ces réunions avec eux. Ils disaient des choses super intéressantes, super pertinentes. Mais sauf qu'il n'y avait que nous pour les écouter. Et du coup, on leur a un peu proposé que s'ils voulaient, pour la forme de ces Journées du patrimoine, ça pouvait aussi être une réunion, mais publique. Et que du coup, des personnes en dehors d'Utopia écoutent ce qu'ils ont à dire. Et du coup, ils sont partis avec cette idée et ils ont rédigé des prises de parole super percutantes.
6: Le Journée du patrimoine de la France, du coup, on a commencé notre premier manif.
2: Sékou, délégué et membre du collectif des jeunes en recours de Bois Blanc.
6: Devant toutes les institutions qui ont été invitées, mais avec l'un et les présentants, on a parlé de notre situation. On les a montré quand on était au camp et tout ça. Là, ils ont compris ce qui se passe vraiment et... Du coup, on les a invités le jour du patrimoine de venir et ça les a vraiment touchés. Ils ont eu un peu honte de ce qui s'est passé, qu'ils n'étaient pas au courant, mais malheureusement, ce n'était pas les gens qu'on avait invités, qu'on aimerait qu'ils viennent ces jours-là, qui ne sont pas venus. Donc, du coup, mais quand même, c'était notre premier jour de manifestation. C'est les élus seulement qui sont venus, les autres ne sont pas venus. Et
0: la LDS. La lutte des droits de l'homme ?
6: Ouais, qui sont venus. Le reste, c'était les soutiens, les associations qui étaient là, qui nous soutenaient, tout. Tu vois, c'était eux qui étaient là avec les élus. Donc, du coup, les personnes qu'on aimerait qui viennent, le département, la préfecture, ne sont pas venus ces jours-là.
12: Et en fait, c'est à partir de là, avec d'autres associations qui les ont encouragés, quand je dis autres associations, par exemple la Ligue des droits de l'homme ou le comité des sans-papiers, 59, qui sont venus à cet événement. Ça a contribué à la création du collectif. Et un autre événement majeur, c'était la rencontre avec le collectif des jeunes de Belleville.
6: Depuis le début, je fais partie du collectif. Il a été créé, on s'est fait référence au collectif des Belleville. On a vu ce qu'ils ont obtenu et ce qu'ils ont fait, ils ont réussi à obtenir avec les institutions, tout ça. Ça nous a inspiré à créer, initialer, réclamer nos droits comme eux. Et quand on a créé, on a vu que c'était une bonne idée parce qu'on ne savait pas qu'on avait le droit à tout ce qu'on a obtenu en ce moment. Donc du coup, comme Belleville, on a vu, on s'est inspiré d'eux.
2: Au mois de septembre 2024, plusieurs mineurs isolés de Lille commencent à se poser des questions sur le collectif des jeunes de Belleville. Un collectif qui a été créé à Paris en septembre 2023 par des mineurs isolés en recours. Inspirés par cette initiative, les jeunes en recours de Lille entrent en contact avec eux sur WhatsApp et leur posent des questions sur leur fonctionnement. Abdoulaye, membre fondateur et délégué du collectif de Belleville, leur répond.
4: Pour la question du collectif, nous on a créé le collectif pour que ça puisse changer parce qu'on a vu le système qui est là. C'était un système qui voulait nous chasser d'ici, quoi, qu'ils veulent pas du tout de nous ici, tu vois un peu. Et notre idée, c'était de visibiliser ça aux yeux du monde, que les gens sachent ce que la France prétend, ce n'est pas ce qui se passe à la télé, quoi. Il y a là la réalité des mineurs qui dorment à la rue. Moi-même, j'ai dormi dans la rue, j'ai dormi 3 mois dans la rue. C'est grâce à cette lutte que j'ai été mis dans un gymnase. Ensuite, j'ai été placé en janvier. mais c'est vachement bien. Et tu apprends beaucoup de choses. Il n'y a pas que cette lutte seulement. Tu apprends beaucoup de choses concernant le système français, comment ça fonctionne, les choses. Tu vois un peu, parce que plus tu connais tes droits, mieux tu sais te défendre, quoi. Pour ce qui concerne des choses qu'on a obtenues, on a obtenu beaucoup de choses parce qu'on a réussi à scolariser plus de 100 jeunes à l'école, des personnes qui ne sont pas reconnues mineures, qui dorment à la rue. On a obtenu des places, plus de 800 et quelques places, des jeunes qui ne sont jamais reconnus, mais ils sont actuellement dans des gymnases ou dans des lycées où ils dorment la nuit. Ça, c'est grâce à la

0: L'idée, c'est de se mettre dans la tête que si vous êtes là, vous êtes dans la même situation. Il n'y a pas une question d'ego ou de qui dirige l'autre. Toi, il faut te dire que dans ta tête, que si tu es là pour réclamer tes droits. Mais pas que pour toi seulement, mais pour tous les autres aussi. D'ailleurs, c'est une fierté de représenter beaucoup de personnes, de parler et de lutter au nom de tous. Parce que toi, consciencieusement, tu te dis que tu te bats pour quelque chose de juste, quoi. Tu vois un peu ce que je veux dire? Si on ne se rend pas compte que nous sommes tous dans le même bateau et que si on ne s'unit pas entre nous, on peut nous expulser tout de suite. On ne peut gagner que si on est unis, quoi. Tu vois un peu?
1: Et trois jeunes de Lille sont allés à Paris à l'occasion de la Marche des Solidarités qui organisait 2 jours d'événements avec un gros focus à un moment dans le week-end sur les mineurs isolés. Et donc là, ils ont rencontré des jeunes d'autres villes, de Clermont-Ferrand, de Toulouse, de Marseille, de Paris. Et en fait, ils ont posé pas mal de questions aux jeunes de Belleville en se demandant, mais comment vous maintenez la mobilisation, par où il faut commencer, jusqu'où on va dans les négociations, etc. Et du coup, ça a été cet échange-là les a vachement inspirés.
2: C'était l'ensemble général des collectifs. C'est Bellevue qui l'a créé. On est parti. Ils ont expliqué comment ils ont commencé. Ils nous ont inspiré. Ils nous ont donné beaucoup d'idées. Donc, du coup, à notre retour, on a fait comme eux. Et aussi, ça a payé tout ça. Ils nous ont donné plein d'idées. Ils nous ont dit de réclamer ce qui nous vient à droit. On fait des manifestations pour nos droits. Il ne faut pas qu'on va avoir peur de manifester. Au début, on avait peur quand on avait commencé. Mais une fois qu'on est parti là-bas, ils nous ont montré qu'on n'a pas à avoir peur, que c'est notre droit de manifester et tout ça. En fait, tout ce qu'on fait en ce moment, donc, ils nous ont montré qu'on avait le droit de le faire.
3: Les jeunes mineurs isolés de France ont décidé de prendre leur destin en main. Ce que nous vous demandons, c'est de nous accompagner par les voies légales. Nous exigeons tous nos droits, mais nous n'acceptons pas que nos vies soient abîmées. Plus jamais ça. La lutte jusqu'à la victoire.
4: C'était Jeunes en exil, mineurs en lutte. Merci à Sekou, Marie, Junior, Étienne, Laura et Tierno pour leur participation à cet épisode. Et merci à Utopia 56 Lille pour son accueil dans son équipe.
5: Ce podcast a été réalisé par Léna Chavannes.

Bonjour, station, station. Bienvenue dans le nouvel épisode de Pyjama Corps qui entame ma 4e année de résidence sur station, station. Et j'en suis ravie. Aujourd'hui, on va écouter pas mal de chansons et de tracks que j'ai pu jouer cet été pendant ma tournée Endorphine. Je me suis dit que ce serait un bon moyen de leur rendre hommage et de refaire un petit point sur tout ce qui s'est passé cet été. Là, on est en train d'écouter Menzies de Yoshio Ojima. C'est une très très jolie track que j'ai joué à Effort Collectif en juin, que j'ai trouvé à l'occasion et que j'aime beaucoup. Je vous laisse avec elle.

Cette chanson, elle a été écrite par une chanteuse argentine qui s'appelle Juana Molina. Elle s'appelle Bébé Solo. Et je l'ai découverte il n'y a pas très longtemps. En fait, cet été, je me suis rappelé que l'émission new-yorkaise Radiolab existait. Si vous ne connaissez pas cette émission, je vous conseille très fort d'aller jeter une oreille. C'est absolument incroyable. Et dans une émission, il parlait de cette femme qui était du coup, enfin qui est toujours d'ailleurs une chanteuse argentine. Et en fait, à la base, elle était actrice et elle a dead le game de l'acting. Et après, elle s'est dit, en fait, j'ai envie de faire de la musique, je suis en train de m'égarer. Et du coup, elle s'est remise à faire de la musique. Elle fait tout toute seule. Dans ses morceaux, il y a 1 milliard de couches différentes. Et c'est assez incroyable. Je vous conseille très fort d'aller voir tout son travail. Et maintenant, on va écouter une chanson d'un monsieur qui s'appelle Lee Hazlewood, qui s'appelle Your Sweet Love. Et c'est une chanson que j'ai beaucoup écoutée cet été, parce qu'elle est tirée d'une série. Donc, pour ceux qui me connaissent, je regarde beaucoup trop de séries depuis toujours. Et elle est tirée d'une série qui s'appelle Station Eleven, qui est une série de science-fiction un peu post-apocalyptique que j'ai découvert cette année. C'est une toute petite série qui dure qu'une saison. Et du coup, je l'ai regardée et c'est devenu ma série préférée de tous les temps. Et cette chanson m'a beaucoup marquée. Je la trouve vraiment très belle. Et du coup, j'ai envie de vous la partager. La voici.

ça, c'était un morceau qui s'appelle Senioru, de Orc, qui est sorti sur l'excellent album Faute de Frappe, que j'ai écouté tout l'été et que je vous conseille très fort d'écouter. Et ce qu'on est en train d'entendre, c'est vraiment compliqué aujourd'hui. C'est un morceau de Bravo Tungi qui s'appelle La cabane à oiseaux de Nicole. Et c'est une petite dédicace à un petit oiseau de mon entourage qui a décidé de s'envoler vers Toulouse et qui se reconnaîtra sûrement.

Et on arrive déjà à la dernière chanson de l'émission. C'est un remix d'une de mes chansons préférées de l'album de du Tapis. Enfin, de, attention, le Tapis prend feu. Qui ont sorti leur album remix juste au début de l'été avec à peu près 90 artistes dessus. Je crois que ça a été compliqué de faire un choix. Et ça, c'est un remix de Friendzone. C'est Zulu qui l'a fait et il a fait un super taf. C'est la fin de mon émission. Merci de l'avoir écouté. Merci à Hugo pour la régie. Merci à Station. On se retrouve vite.

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0: Bonjour à tout le monde, comment allez-vous bien? On est au top du maximum dans le studio de la radio, station

0: Attention, et on vous a préparé un nouveau numéro que du fun, que du love. Avec moi autour de la table, nous avons Denzel, Marie, Samira, Baptiste, Victoria, Eleonore et Ethan et Roman. Et moi-même, Akli, votre présentateur hors pair, et Max-Antoine à la technique. Bonjour tout le monde.
1: Bonjour.
2: Bonjour.
3: Bonjour la nana.
4: Bonjour à tous.
1: Bonjour la radio.
2: Et
1: bonjour.
2: Bonjour.
1: Bonjour la radio.
0: Sans plus attendre, on lance les news de l'IME. Attention les oreilles, jingle maestro.
5: Et lui, c'est l'IME.
0: Quoi de neuf, quoi de beau? Qu'est-ce que tu as fait pour les vacances?
6: Est-ce que tu viens pour les vacances? Moi, je n'ai pas changé.
0: Moi, j'ai accéléré mon scénario.
1: De quel scénario tu parles?
0: Le scénario des loups.
1: C'est quoi l'histoire?
0: C'est l'histoire de deux chiens qui se font attaquer par des loups et que les loups les ont attrapés et les ont mangés.
1: Et c'est un scénario pour une BD?
0: C'est un scénario pour animer.
1: Un dessin animé?
0: Oui.
1: Ça sort quand?
0: Tôt, bientôt.
7: Victoria, qu'est-ce que tu as fait pendant tes vacances?
8: Je sais pas.
7: Est-ce qu'on se serait pas croisés, toi et moi?
8: Oui.
7: On s'est croisés, Victoria et moi, pendant les vacances. On s'est croisés où?
8: Je sais pas. Magasin.
7: Ouais, on était...
8: Monoprix.
7: Exactement, on était à Monoprix.
8: Oui, je sais pas.
7: Tu te rappelles lequel c'était?
8: Écoute. Je sais pas. Monoprix, je sais pas.
0: Le Monoprix, c'est pas loin de l'IME.
7: Oui, mais c'était pas celui-là, effectivement. Non. On s'est croisés dans le Monoprix en bas de la rue des Dames.
0: Il y avait deux Monoprix, en fait?
7: Ouais, c'est celui qui est près de Villiers.
0: Celui qui est près de Villiers?
7: Voilà, moi j'ai acheté une jupe. T'as acheté quoi, toi?
8: Je sais pas.
7: Voilà, c'était la petite anecdote. Ouais. Peut-être que Victoria a fait autre chose de ses vacances, quand même.
2: Et bah moi aussi, j'ai croisé Victoria pendant mes vacances. Est-ce que tu te rappelles où est-ce qu'on s'est croisé, Victoria? On était avec le groupe de l'IME et on s'est croisé place de Clichy.
9: De le marché, tu m'as aussi vu aller au marché.
2: Oui, j'ai aussi croisé Ethan aller au marché. Samira, qu'est-ce que tu as fait pendant tes vacances?
10: Oh, à vacances.
7: Vacances?
10: Oui, et à Noreux.
7: T'es allé te promener?
10: À promener.
7: T'as fait les magasins?
10: Oui.
7: T'as fait les courses?
10: Oui.
7: T'as pris les transports?
10: Oui.
7: T'es resté à la maison?
10: Oui.
7: T'es allé au Portugal?
10: Oui.
7: T'es allé à Dubaï?
11: Est-ce qu'il y a certains d'entre vous qui ont été à l'internat pendant les vacances ou ici personne?
0: Ici personne.
7: Et Denzel? Toi, t'étais pressé d'être en
3: vacances.
7: En vacances. T'as fait quoi? Tu t'es coupé les cheveux pendant les vacances?
12: Non. Non.
11: Et là, Denzel, moi j'ai l'impression là que tu dis que non, les vacances sont finies. Est-ce que c'est ça que tu dis?
12: Oui,
11: c'est ça que tu dis? Tu dis que t'es triste que les vacances soient finies?
12: Les vacances, c'est fini.

0: Merci pour tout. On mérite fortement une petite pause musicale. Et oui, c'est Samira. Ok. Jingle à la régie SVP. Merci.
1: Samira, ok. Et à minute, karaoke.
0: Samira, choisis un morceau de musique, s'il te plaît, pour faire du karaoké dessus.

0: Merci Samira de nous avoir réchauffé les cœurs avec ta musique de très bon goût. On passe maintenant à la rubrique suivante, j'ai nommé Lenny McLean.
1: Oh non.
0: Jingle. Adi Bakli, c'est parti. Chez les grenouilles, les mâles pèsent environ 5 à 5,5 kg, alors que les femelles mesurent environ 5 à 6 kg.
2: Akli, à quoi ressemble une grenouille, s'il te plaît ?
0: La grenouille, c'est comme un crapaud, mais le crapaud marche, la grenouille saute.
2: Quelle est la hauteur d'un bond d'une grenouille ?
0: La grenouille fait un bond par jour.
3: Est-ce que les grenouilles sont venimeuses ?
0: Oui, il y a les grenouilles colorées qu'on peut trouver en Amérique du Sud.
2: Elles ont quelle couleur ?
0: Elles sont toutes de toutes les couleurs. Elles peuvent être bleues, ou jaunes, ou multicolores, ou rouges, ou bleues.
3: Et ça veut dire quoi qu'elles sont venimeuses ?
0: C'est à cause de leur couleur, évidemment.
3: Ouais, mais qu'est-ce que ça veut dire ? Qu'est-ce que ça fait le fait qu'elles soient venimeuses ?
0: C'est à cause de leur peau.
3: C'est dangereux ou pas ?
0: Oui, c'est à cause de leur peau.
2: Ah, tu veux dire que le venin est dans leur peau si on les touche, si
0: oui.
2: Là, on se fait mal ?
0: Oui.
2: Est-ce qu'elles ont des pustules ?
0: Oui.
2: Et de quoi se nourrissent-elles ? De sorcières ?
0: Elles mangent des mouches, ou des abeilles, ou des guêpes, ou des libellules, ou des éphémères.
2: Des petits insectes, quoi.
0: Ou des papillons. Elles peuvent aussi... Certaines autres mangent des petits mammifères ou des lézards.
3: Est-ce que les grenouilles pondent des œufs ?
0: Oui.
2: Combien ?
0: Elles peuvent pondre 4000 œufs par jour.
3: Et à quoi ressemblent leurs petits ?
0: Ça ressemble un peu à des petits poissons, mais avec une longue queue.
3: Comment on appelle ça ?
0: On appelle ça des têtards. Saviez-vous que les grenouilles...
4: Akli, est-ce que les têtards, ils sont ponctuels quand ils arrivent à la naissance ? Ou est-ce que quand ils arrivent, on dit « bah il est têtard » ?
0: Chez les grenouilles, les grenouilles vivent en moyenne de 5 à 10 ans.
2: Quels sont les prédateurs de la grenouille ?
0: Il y a également les brochets, les taupes, les renards, ou les couleuvres, ou les chats.
3: Est-ce qu'on peut trouver des grenouilles dans nos jardins ?
0: Oui.
2: À quelle occasion sort une grenouille ?
0: La nuit. Ou le jour.
2: Il n'y a pas une chose qui se passe quand il pleut particulièrement ?
0: Oui, elles apparaissent la pluie.
2: Font apparaître la pluie ?
4: Elles se transforment en prince charmant.
0: Je vais te faire ravaler ta blague.
4: C'est vrai, c'est quoi cette histoire de... T'as pas vu en travaillant les grenouilles qu'il y avait une histoire de grenouille qui se transforme en prince charmant des fois dans les contes ?
0: Non, ça...
4: Ou l'inverse peut-être ?
0: Mais dans la vraie vie, les grenouilles ne s'en transforment pas en prince.
2: C'est que dans les contes.
0: Il y a aussi des grenouilles transparentes.
2: Transparentes ?
0: Oui.
2: Ça veut dire qu'on voit l'intérieur de leur corps ?
0: Oui, qui se mettent sur les feuilles.
2: Est-ce que tu connais la musique qu'on entend ?
1: Je connais moi.
3: Est-ce que tu connais le nom, Victoria ?
4: Alors pendant qu'on cherche le nom, Akli, tu connais ces grenouilles, je crois que c'est en Amérique du Sud, desquelles on extrait le pus de leur pustule sur le dos pour l'ingérer et rentrer dans un coma en transe. Il paraît que c'est un rituel initiatique de je sais plus qui.
0: Oui, on utilise le venin pour se soigner.
2: C'est un médicament ?
0: On utilise le venin pour se soigner.
2: Qu'est-ce que ça soigne ?
0: Plutôt les maladies.
2: As-tu déjà vu une grenouille ?
1: Wow, c'est quoi,
0: oui,
1: ça ?
0: J'en ai vu.
1: C'est quoi,
2: est-ce
1: ça ?
2: Que tu as déjà mangé une grenouille ?
0: Non, je les laisse tranquilles.
4: Les cuisses de grenouille. Pareil, t'en as jamais mangé ?
0: Non, je suis un Algérien. Je ne mange pas ça.
3: Ah ? Akli ?
4: Attends, mais c'est un vrai truc, ça, où je débarque, oui. Où il y a...
0: Les Algériens ne mangent pas des garnitures françaises. Une fois, des touristes ont été retrouvés morts par des grenouilles.
4: Où ça ?
0: Oui.
5: des animaux dangereux.
4: Elle s'appelait Grenouille Escobar.
2: Akli, quel sera ton prochain animacli ?
0: Mon prochain animacli, ce sera la poule.
2: La poule, ok. Et est-ce que tu as une musique qui te fait penser à la grenouille ?
0: Sophia, d'Alvaro Soler.

0: Comment es-tu habillé aujourd'hui?
1: T'as un joli téléphone.
2: Non, oui, rien.
3: Il est comment ton téléphone, Victoria?
2: Non.
3: Tu peux le décrire?
2: Non.
3: Est-ce qu'on peut parler de ton pull, Victoria?
2: Oui.
3: Il est de quelle couleur?
2: C'est pas. Vert.
3: Ouais, avec des rayures.
4: Si on en
3: met. Ok. Elles sont de quelle couleur, les rayures?
2: Vert. Vert. Et nord.
3: Or, ouais.
1: Ouais, c'est un pull vert et.
2: Regarde le truc.
3: Or, elle a dit.
2: Non, écoute. De soi, putain.
3: Et est-ce qu'on peut dire qu'il est assorti à ton pantalon?
2: Oui, façon, ouais, ça sent direct.
1: Ton pull est joli. Et aussi, les lunettes et le téléphone.
2: Merci, c'est mignonne.
3: Il est de quelle couleur ton pantalon, Victoria?
2: Du vert.
3: Du vert, donc
2: nord,
3: t'es en vert.
2: Nord.
3: Est-ce qu'on peut dire que t'as une tenue printanière?
2: Oui, ouais.
3: Et tes chaussures?
0: Tu as une tenue printanière? J'adore ta tenue printanière.
2: Wow.
0: Et j'adore aussi tes chaussures printanières. J'aimerais tant avoir des vêtements printanières comme les tiens, Victoria.
3: Ça te fait plaisir, Victoria?
2: Oui.
3: Ok, est-ce que tu peux nous parler de tes chaussures printanières? Est-ce qu'on peut dire qu'elles brillent?
2: Oui, un peu, ouais. Oui.
5: C'est des Nike Astras?
2: Oui.
5: Alors, elles sont de quelle couleur?
2: Je sais pas. Doré.
5: Merci, Victoria.
0: Merci, Victoria, pour tes vêtements printaniers.
1: Merci, Victoria.
0: J'aimerais tant avoir un pantalon printanier. Ah
2: non.
3: Faut demander conseil à Victoria, Akli, si t'as besoin.
4: Oui.
3: Elle peut refaire ta garde-robe.
2: Oui, vas-y, robe, regardez. Robe, regardez.
3: Est-ce que Akli, on lancerait pas la prochaine rubrique?
0: Ethan, le figurine man, Ethan.
3: C'est parti.
0: Figurine man, Ethan.
1: Bonjour. Bonjour, je vous apporte enfin la nouvelle figurine est venue à Noël. J'ai le rouge et le bleu, je vous présente. La figurine, voilà. Je vous montrerai tous.
3: Est-ce que tu peux nous la décrire?
1: Cette figurine est au 3D. Je l'ai eu Amazon à Noël. C'est au 3D. Et c'est populaire sur YouTube.
3: De quelle couleur elle est?
1: C'est rouge et noir.
5: Ça veut dire quoi, populaire sur YouTube?
1: Ça veut dire cette figurine était populaire.
5: Mais tu l'as vu passer sur des vidéos YouTube?
1: De YouTube où l'un créateur américain a fait cette figurine et a posté sur YouTube et après il a donné des jouets à des enfants, à des grands, partout. C'est pour ça, mais j'ai pas eu la bonne couleur parce qu'en fait je voulais le rouge, jaune, bleu et blanche et jaune, voilà.
3: Et là t'as eu quelle couleur?
1: Et là j'ai un peu l'inverse, noir, rouge.
6: Elles représentent quoi tes figurines? Je suis pas sûre que tu l'aies dit pour les auditeurs et auditrices.
1: Il représente des stop motion, on peut faire.
5: Et tu voudrais faire un stop motion avec cette figurine?
1: Oui.
5: Super. Dans quelle activité?
1: Je sais pas encore.
3: Ce serait quoi l'histoire?
1: Je sais pas. Je vais voir.
3: Il était une fois.
1: Je vais voir. Ah!
3: Est-ce que ces figurines ont un super pouvoir?
1: Non.
6: Moi, il y a un truc que je trouve marrant, c'est que là, ta figurine rouge, elle a une boue de son bras.
1: Ah oui, parce qu'en fait, j'ai perdu. J'ai cassé. J'ai remplacé le bras.
6: Donc en fait, on peut choisir. Tu pourrais techniquement faire une figurine, un mix des deux figurines.
1: Oui, mais celui-là est cassé, vraiment. C'est cassé et le verre est cassé.
6: Donc avec deux figurines, t'as fait une seule.
1: Oui, j'ai fait une seule.
6: Mais c'est cool, non?
1: Est-ce que je peux chantiner ce son ou pas? Attends.
3: C'est ça que tu veux chanter, non?
1: Non.
3: Non.
1: Écoutez. Ochimachimo. Ochimachimo mi, Chimachimo, Morileo. Voilà.
3: Bravo, merci. Est-ce que Ethan, tu veux lancer la prochaine rubrique qui est destinée à Denzel?
1: Non, c'est bon, merci.
3: Akli, est-ce que tu veux lancer la prochaine rubrique qui est destinée à Denzel?
0: La prochaine rubrique est à Denzel.
3: Comment ça s'appelle, la rubrique de Denzel? Le Denzel Electro.
0: Le Denzel Electro.
3: Denzel Electro.

0: Et voilà, Radio ça va aller, c'est déjà fini. On espère que vous avez passé un bon moment, découvert plein de choses. Et que vous êtes plein de bonnes ondes. À présent, on se trouve 2 semaines pour un nouveau numéro avec cette fois-ci des invités très exceptionnels. En attendant, profitez bien, ce sont les derniers jours de l'hiver. On se retrouve de l'autre côté quand ce sera le printemps. Et c'est la saison des béliers. Gros bisous.
1: Gros bisous.
2: Gros bisous.
3: Gros bisous.
4: Gros bisous.
5: Gros bisous.
6: Gros bisous.
7: Bisous.

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2: Romain.
3: Une correspondance anachronique et fragile. Le roman épistolaire tombe en avalanche. Dans les pages blanches noircies de Jad St. Even.
4: Cher Basma, Catherine a réussi à nous convaincre. Nous partons aujourd'hui pour les Pyrénées. C'est en quelque sorte de façon dramatique que je t'écris. Nous rejoindrons Fompedrouz par le car. J'ai fait des valises bien rudimentaires sans m'attarder trop. Tu le sais d'expérience, les autobus n'attendent pas. Comme est intenable. Il ne veut plus m'obéir et ne tient plus en place. Un calvaire. C'est qu'il est attaché à toi par des liens très particuliers. Te savoir loin, comme ça, si vite. Rends-toi compte, le contraste est terrible. Il faudrait que tu viennes, évidemment. Tout ça est si précipité, je sais bien. Ce soir, la vie aura sûrement une autre couleur, et celle-ci sera bien triste. Nous paraissons, hélas, poursuivis par le karma. Les temps sont peu cléments avec nous. Oh, Basma, si tu savais. Quelques jours, parfois, j'ai l'impression que tout pèse contre nous et s'abattra tôt ou tard. Encore une page de cette partition sans fin, et va, te le dirai-je. Le diable m'emporterait presque. Passons. Le temps me manque, Catherine me presse maintenant. J'espère que tu me liras sans encombre. Je t'embrasse bien fort, déjà tu nous manques. À très vite. Marie.
5: Chère Marie, la nature est tout autrement faite que la logique de nos cœurs. Vous savoir aussi loin me peine pour un moment. Je t'ai appelé hier sur ton portable. Pourquoi ne m'as-tu pas répondu?
3: C'était Avalanche aux éditions Béton Roman.
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0: Rosa, à l'origine du projet, va nous parler de son origine, de ses influences, de sa musique. Nous l'écoutons depuis Paris, où elle se prépare à sortir un disque un peu particulier. On l'écoute.
1: Denis Rosa, ça a commencé en 2019 et c'était la première fois que je me mettais en avant en tant qu'artiste, autrice, compositrice et interprète. Et du coup, grâce à ce projet, je suis aussi devenue productrice. C'est devenu après un groupe avec quatre autres personnes et on a fait cet album qui s'appelle donc Immature Love Songs, dont je suis très très fière. Et nos influences sur cet album, ça va de Blur aux Pixies, Four Non Blondies, les Yeahs. On a appelé ça du punk candide. Et on a enregistré à Bastia, du coup, en 10 jours à peu près, en comptant en tout. Et je voulais un son qui se rapprochait vraiment de ce qu'on jouait en live. Donc on a très peu produit après coup. Et c'est ce qui fait qu'on a un son assez brut aussi. Même dans le mix, on essaie de garder cette approche-là. Danish Roses, on pourrait le traduire par le déni des roses. Et ça en fait du coup un album assez, et des textes assez personnels, parce qu'il y a beaucoup de roses dans ma famille. Du coup, j'arrête aussi ce travail, en tout cas sous cette forme, parce que je continue absolument de faire de la musique et j'ai d'autres projets en cours. Et cet album représente aussi mes premières tournées. On l'a joué beaucoup de fois, donc c'est beaucoup de premières fois qu'il y a dans ces 9 titres. Et je suis très heureuse de les partager avec vous aujourd'hui.

J'ai choisi Big Dreams de Emil and the Sniffers. J'aime vraiment beaucoup ce groupe. Ils viennent d'Australie. Et ce titre-là sort un peu du registre qu'ils ont l'habitude de faire. D'habitude, c'est un peu plus vénère, mais là, ça me rappelle aussi la façon de chanter de Courtney Love dans Hole. Et voilà, je l'adore tout autant.

The Narcissist de Blur, j'ai choisi ce titre parce que c'est le premier single qu'ils ont sorti pour leur tout dernier album. Et cet album, il est sorti au moment où j'étais en train de mixer Immature Love Songs. Et ça m'a fait beaucoup de bien de retrouver Blur qu'on n'attendait plus vraiment. Et je suis une inconditionnelle de Damon Albarn et de Gorillaz et de Blur et de toute leur discographie et tout ça. Ça m'a assez inspirée et surtout ça m'a fait beaucoup de bien parce que c'était une période assez stressante pour moi, cette période de mix.

Le prochain titre, c'est Rest of a Life de Blonde Redhead et c'est la version chœur qui est sortie dans leur dernier album cet été, The Shadow of the Guest. Donc c'est une réédition de morceaux d'un précédent album. Et ils ont fait même aussi des versions ASMR dans cette réédition. J'aime beaucoup le travail d'arrangement qui a été fait sur les chœurs et je suis assez admirative de ce groupe qui est là depuis quand même les années 90. Qui sort toujours des albums aussi fous et voilà qui font parler d'eux mais qui restent quand même assez discrets et ils sont aussi très engagés voilà, je les aime beaucoup.

0: Le prochain titre, c'est Red Girl de Krenoka. Et Krenoka, ça fait partie des artistes aussi que j'ai découvert cette année et dont j'aime énormément le travail. Ce titre-là est passé entre les mailles du filet et en fait, je l'ai redécouvert là. Et je suis très contente parce que en fait, c'est mon préféré. Elle le joue pas en live pour l'instant, mais j'espère qu'elle va le jouer bientôt. Et c'est la ligne mélodique, c'est des descentes comme ça de notes que j'adore chanter aussi. Donc
1: Encore une masterclass et masterpiece, je trouve.

Harmony on Blue de Nina Versip. J'ai choisi ce titre parce que c'est une artiste dont j'aime beaucoup le travail. Et ce titre en particulier parce qu'il décolle pas de ma tête depuis sa sortie. J'adore la mélodie, le travail de loop avec l'orgue. Enfin, c'est un harmonium que je trouve très très beau. L'arrangement lofi hyper simple et du coup qui en fait un titre très puissant. Et bien sûr le songwriting qui est... je trouve pour moi masterclass dans les artistes émergents aujourd'hui.

0: Merci à Rosa de nous avoir partagé ces pistes qui l'inspirent. Entrelacées à cela, nous avons entendu différentes chansons de son disque Immature Love Songs qui sort ce 3 octobre. Immature Love Songs, Euphoria, She Stays In, Wake Up Elise, Song for Laurine.
1: Et avant de terminer cet épisode avec Seven Ways to Say Goodbye de Dennis Rosies, on laisse la parole à Rosa pour le mot de la fin. Bonne suite, bonne continuation, Dennis.
2: Chaque personne qui a participé à ce projet y a mis quelque chose d'assez reconnaissable, je trouve. Je trouve qu'on reconnaît leur son, leur style et tout. Et ce qui en fait pour moi un album de groupe et non un album solo, même si aujourd'hui je le présente seul. Cette musique, elle ne s'est jamais faite toute seule. Enfin, je l'ai jamais faite seule plutôt. c'est celle de Dennis Rosies, qui est pour moi un groupe. Et puis de toute façon, on fait rarement de la musique seule. Je connais peu de personnes qui font ça, de la création au mastering, à la sortie, etc. Donc il y a toujours beaucoup de monde qui peut apporter sa patte, et c'est ça qui est très cool. Voilà, j'espère que ce disque vous plaira, et parce que moi il me porte énormément.
3: Merci Tokonoma.

Quand on regarde loin, aux abords de l'enfer, on voit quelqu'un qui croise les doigts, comme si toi et moi n'existions pas. 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
2: 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Crac. Et pourtant, elle tourne. Damoclès. Un dripping sonore de Maid Christopher.
4: Parle.
5: Si toute l'eau se retourne et tombe, alors comme une énorme épée, sourde, que verrai-je ?
4: La peur.
5: Que dois-je faire ?
4: Il faut la foi.
5: Qui pourrais-je ? Par quel renversement encore ?
4: Use le courage.
5: L'oserais-je ? La chose est inconcevable. Dans l'absolu, elle est si vague.
4: Fuir.
5: Fuir alors ? Mais où ? Quand ? Comment ?
4: Abandonner.
5: Ce n'est pas la solution.
4: Douter.
5: Il le faudrait, évidemment. Est-ce là la sortie ?
4: Prendre le chemin de la lame.
5: Descendre ? Nier l'affrontement ? Rester neutre ?
4: Va vers l'asphyxie.
5: Certes, tu as réponse à tout. Oi, Vaizmir, quel malheur est le mien ? Je ne peux que souffrir et céder. Mourir ?
4: Peut-être.
5: S'il désobéit, tu renverseras tout à nouveau ?
4: Est-ce ton souhait ?
5: C'est toujours cette phrase d'un menteur que j'entends. Je voudrais couler avec le monde.
4: La clepsydre t'attend.

demi. C'est une année qui se termine. Un mix aussi. Il a fait bien chaud dans le studio de la station, mais c'est de la bonne chaleur. Alors on a écouté dans l'ordre Wankers United, c'est moi-même, votre serviteur. Un morceau qui s'appelle Terre Promise, parce que Terre Promise, c'est la plage où j'allais quand j'étais petit. J'ai grandi à côté de la mer, et c'est une plage magnifique du côté de Toulon. On a ensuite écouté DMX Crew, on a écouté Lost Tracks, Nartsook, Split Radix, Laser Cat, LFO, Love is the Message, DJ Polo, on a écouté Soul Oddity, aka Phonesia, on a écouté Bassam, Riton, on a écouté l'ami Messac, Trouble Brothers, Tribal Brothers, j'ai écrit comme un cochon. On a écouté Hamid Baroudi, remixé par Nabil Vortex. On a écouté DJ Bleed, John Shima. On a écouté Inner City Good Life, un intemporel. Et puis ensuite DMX Crew. Et on termine à nouveau avec un morceau de votre serviteur qui s'appelle Star Oriental. On se quitte là-dessus, je vous embrasse et à septembre.

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3: 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C'était ton âme, Alexia X Kiss, aux éditions Béton Roman.
4: Viens à moi, entre dans mon âme. Défais ses tissus, le calme est là et t'entoure. Une douce chaleur me domine, Alexia. Je n'ai pas menti. Embrasse-moi. Je te veux. Partage mon présent, je serai ta gardienne. Je n'ai pas de fierté. Ta présence brûle toutes mes pensées solitaires. Je t'aime. Encore, approche. Quelque chose est là, résorbé au fond de moi. Je ne suis déjà plus ce que je te décris. Il faut que le reste de ton corps vienne. Donne tes lèvres. Mon crâne se fissure dans la douceur. Appelle ce corps, vite. Des nœuds me prennent, des serpents d'amour. Tu es mon empreinte. Alexia, nos cœurs se toucheront. Je te le promets. Réveille-toi.
3: C'était ton âme, Alexia. X Kiss, aux éditions Béton Roman.
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Radio Bitume, instant méditation en période apocalyptique. Dans 500 mètres, tournez à gauche après le rond-point. Des petits points ronds apparaissent devant vos yeux. Ne les laissez pas vous gâcher la vue. Et concentrez-vous sur vos aisselles. Concentrez-vous sur vos aisselles. Suivez la départementale 53 jusqu'au sillon. Vue et concentrez-vous sur vos aisselles. Suivez la départementale 53 jusqu'au sillon salé. Puis tournez la tête à gauche. La tête à gauche. Au bout de l'allée, suivez la petite goutte blanche le long du chemin. Restez bien à droite. Il est important que les pores restent bien ouvertes. Restez poreux, poreuses. En tout temps, apocalypse ou non, restez poreux, poreuses. Vos doigts restez poreuses. Vos doigts glissent de l'école primaire jusqu'au bureau. C'était l'instant méditation.

0: Si tu penses à une grotte, elle ressemblerait à quoi? Je ferme les yeux.
1: Alors, je pense qu'une de mes grottes préférées, c'est la grotte qu'il y a dans le château dans le ciel d'Hayao Miyazaki.
2: Peut-être que c'est une grotte qui serait pas super profonde. Enfin, je veux dire que ce serait juste un espace qui aurait pas plusieurs cavités, mais juste une espèce de grande cavité ronde.
3: Arc de cercle, plus ou moins, au-dessus de moi et qui m'envoûte. Et il y a l'entrée de la grotte juste devant moi. Et c'est assez agréable. Enfin, c'est très lourd. Évidemment.
2: Sombre et peut-être humide.
1: Il y a des bruits d'eau. Et
2: avec une présence d'eau.
1: D'eau qui goûte comme ça du plafond et qui ruisselle sur les parois.
4: Il pourrait y avoir des espèces de textures un peu transparentes et des filtres.
1: Et aussi avec le son qui résonne. Donc un espace assez vaste, assez grand. Mais dans un... Peut-être dans une montagne ou sous terre.
4: Oh, ça pue bien le moisi. C'est genre la vieille cave.
2: Je dirais pas trop agréable, non. Rester dans une grotte, ça me donne pas très envie.
3: Et je me sens enveloppé et assez en sécurité aussi. Il y a de la lumière devant.
2: Je pense qu'on a froid dans une grotte et qu'on... Ou alors qu'il faut réussir à l'habiter d'une certaine manière, quoi, pour être bien dedans, l'aménager.
3: Et c'est gris, j'aime beaucoup le gris aussi.

0: Bonjour, je m'appelle Frédéric Deschamps et j'aime beaucoup les sons. J'aime le son du papier froissé. J'aime le son des poules. Du piano. De la flûte. Savoir sourire.
1: Savoir sourire à une inconnue qui passe.
0: Des crayons sur les feuilles. De mon appareil de photo. Des gouttes qui tombent dans l'évier. De ma voix. Des feuilles ratissées. La machine qui broie les feuilles. Du flamand.
2: We denken aan Oostende.
0: De quelqu'un qui lucide. Des voitures qui passent. De la petite cloche dans l'église. De la rampe d'escalier. Dans la vie qui chante dans la cassette.

14h, 22h. Deuxième poste, équipe de 9 hommes. Kuhn à l'enfournement. Achevez de charger le wagon numéro 654-6895, émis environ 5 tonnes dans le numéro 654-7896. Visite au Tromel à 14h15 et 20h15. Bouche et rigole propre, plus le quai 24 et 16. Le chauffeur m'a signalé que le rétroviseur du tracteur Mazzy était cassé côté gauche. J'ai donné des gants au défourneur. Baisse dédiée, demande congé le 4 et 5 janvier 1989.

Pour l'instant, je ne sais pas du tout où on est. Donc, je vais chercher à évaluer quelle est la pente. Et puis, j'essaie d'aller dans le fond. Mais je sais pas du tout où on est. C'est pas grave. Il me manque une case. Je suis totalement inadapté à la vie courante. Donc il y a plein de trucs, je m'en souviens pas. Je connais même pas mon numéro de téléphone, des choses comme ça. Mais par contre, m'orienter dans un bazar comme ça, bah, je me suis réservé une case dans la tête qui fait que ça rentre bien. Donc voilà, on va être très vite limité par une seule chose, c'est ça.

Devant nous, on a un lac qui se prolonge sur peut-être des dizaines de mètres, peut-être des centaines, en fait, on ne sait pas très bien. Très grande étendue d'eau, magnifique, complètement immobile. L'eau, elle est parfaitement limpide, elle est bleue, elle est magnifique. Et ça donne pas mal de légendes. C'est super mystérieux en fait. Il n'y a personne qui va ici.

Un genre d'endroit comme ça me donne envie d'aller partout, moi. À la limite, j'aurais presque envie de nager, mais je crois que ça durerait pas longtemps, vu la température de l'eau. Elle a une dizaine de degrés, donc un peu compromis. Mais c'est exactement là où, quand les spéléos ils disent que les mines, c'est pas beau, mais moi je contredis, c'est magnifique. Alors, c'est sur l'eau, on a des petites pellicules. C'est de la calcite, donc c'est du calcaire en fait qui se forme à la surface de l'eau. Quand on jette une pierre dedans, ça fait tout plein de petits grésillements.

Alors, il y a des scientifiques et des plongeurs qui sont venus ici. Ils ont ramené les bouteilles de plongée, ils ont descendu là-dedans pour voir un petit peu qu'est-ce qu'il y avait derrière. Ils ont fait des découvertes, enfin, pour moi c'est splendide, pour d'autres gens c'est rien du tout, mais ils ont découvert une table avec encore les chaises qui sont autour et une bouteille de vin qui est posée dessus. Donc voilà, il n'y a rien qu'à bouger depuis la fin de l'exploit, quoi. Alors ici, on est face à un radeau, donc un radeau de la Méduse. C'est un radeau tout à fait artisanal qui a été fabriqué par une connaissance. Donc lui, il a descendu jour après jour des bidons, des énormes bidons, qu'il a enserrés dans un grillage. Comme ça, les bidons sont reliés entre eux. Ce radeau-là fait une taille quand même assez correcte. Et je dirais qu'il a 2 mètres de long pour 1,50 m de large. Donc évidemment, ça a quand même été une sacrée affaire de monter un truc comme ça. Le gars qui a fait ça est courageux. Voilà, ici on va aller naviguer. On va utiliser le radeau pour aller explorer les endroits complètement inconnus.

Alors ici, je suis en train de sortir les rames. Voilà, elles sont démontées pour prendre moins de place. Et ça va permettre d'avancer sur l'embarcation.

On doit avoir quelque chose comme 4 mètres en dessous de nous. Donc on est en lévitation. Alors peu à peu, le niveau de l'eau devient tel qu'on approche le plafond. Donc ici, bientôt, on va avoir les têtes qui frottent contre

Regarde ici. Là, t'es 1 million d'années en arrière. Tous les petits coquillages qui sont incrustés dans la roche, c'est des coquillages qui se sont mis là il y a 1 million d'années. C'était une plage ici. C'est des platelles. Tout plein de petites platelles. Et en fait, comme on n'est jamais près du plafond, on le voit pas. Mais ici, l'eau, elle nous élève de 4 mètres, alors évidemment, on est près du plafond. Il y en a des centaines. 1 million d'années, les petites, là. On voit tout au fond. On a bien fait 80 mètres là-dedans. Donc au bout de 80 mètres, c'est complètement noyé. Il y a encore un petit peu de nos vagues.

que je fais? Je suis en train de provoquer des vagues pour qu'elles aillent se cogner contre le fond.

étudiant de la grotte d'Istoritz, au Pays Basque. Dans la grande salle de la grotte d'Istoritz, elle est très grande et elle sonne très bien. Et dans cette grande salle, il y a un pilier, un fameux pilier, gravé de plusieurs animaux, trésors, un gros relief comme ça, où il y a beaucoup des cerfs, un glouton, et encore d'autres, je crois, un ours, etc. Toute une composition, voilà. Devant une image, vous savez, faire des sons simplement, voilà. Et la grotte répond, et vous avez l'animal devant vous, c'est quand même très impressionnant.

0: Chers auditeurs, bienvenue à la grotte Notre-Dame de Lourdes à Jette. Cet endroit est un exemple intéressant du patrimoine bruxellois, car bien qu'hérité de la tradition religieuse, il a pu conserver une dimension très contemporaine. Ce lieu a pu être conservé et est encore aujourd'hui entretenu grâce à l'aide et au soutien de nombreux bénévoles. Vous marcherez le long de 13 stations où les bénévoles, les visiteurs et les habitués de la grotte partageront avec vous une de leurs histoires. Ces récits vous parleront de ce que vous pourrez voir et parfois toucher, mais également de leurs expériences, leur engagement ou les idées qu'ils ont pour la grotte. Il s'agit bien souvent de témoignages personnels de ces personnes qui ont tous une passion pour la grotte. Ce qui les unit, c'est cet endroit unique. Numéro 11. La statue du Sacré-Cœur.
1: Pour moi, ici, ce jardin, c'est un lieu sain. Moi, je suis tranquille, pas de stress. Et quand mon travail est bien fait, tout le monde est content. Moi, je suis content aussi. Moi, je m'appelle André, très connu ici à la grotte des Jettes de Notre-Dame de Lourdes. Et je suis le gardien des jardins, le jardinier, j'aide de tous les côtés. Je suis là tous les jours, sauf les dimanches. Mais tous les jours, c'est ouvert, de 7h jusqu'à 18h au soir. Déjà, le matin, quand j'arrive, je fais un petit tour dans le parc pour voir ce qu'on pourrait déjà envisager de commencer le travail. Parce que, en été, c'est tout à fait un autre travail qu'en hiver. En hiver, il faut déblayer, nettoyer pour préparer l'automne. Et comme ça, on sait attaquer pendant l'été comme il faut, quoi. Et tous les jours, je fais mon petit tour le matin avant de commencer, bien dans le calme, bien surveiller ce qu'il y a à faire, ce qu'il y a à ramasser, ce qu'il y a... le travail qu'il y a à faire, quoi. Pas si longtemps, j'ai encore vu un couple de rouge-gorge. Il y a deux couples de perruches ici, qui ont fait leur nid dans un des troncs des herbes. Plein de pigeons, et puis à une certaine heure, il y a les corbeaux qui s'amènent. Et ça fait un peu plus de bruit. Oh, il y a plein d'oiseaux qui passent et que j'observe un peu. Je dis, j'espère qu'ils restent, mais ils viennent et ils partent. S'il y aurait un peu plus des oiseaux ici, ce serait encore plus magnifique, féerique.

0: Je t'entends déjà me dire comment ça va ta petite tête aujourd'hui,
1: comment
0: ma chérie.
1: Comment ça va ta petite tête
0: comment
1: aujourd'hui tête,
0: comment tu te sens? Comment tu te sens?
2: Comment tu te sens, ma chérie? Comment ça va ta santé aujourd'hui, ma chérie?
0: Des oiseaux.
3: Cet endroit, la grotte des Jettes, à Bruxelles, c'est maman Marie, elle est là. Avant de commencer à nettoyer, je salue maman Marie, je mets mes mains dans la pierre, je prie, je sens sa présence. Le roi, l'ancien roi, là, et quand il y avait la guerre, lui, il est parti à Lourdes, elle a pris une pierre de Lourdes, hein, elle l'a mis là, à la grotte. Maintenant, il y a beaucoup de gens qui viennent pour mettre les mains dans la pierre. Tu vois, c'est ici que j'avais nettoyé la première fois. Moi, j'aime toujours embrasser les croix du Seigneur. Et regarde, j'ai fait ça hier avec de l'eau. J'avais arrangé les fleurs. Et puis, j'avais nettoyé son fils Jésus en haut. Et ça, c'est mon coach où je mets toutes mes affaires. Et puis, on est monté en haut. Jésus, il était tellement sale. On a pris l'échelle, on est monté, on a fait avec les savons. Regarde notre Seigneur, il est tout beau, il est tout propre. Tu crois que je nettoie? Je nettoie, oui, mais je suis en train de prier. Tu vois, dans ma tête, méditer. Je dois être concentré aux prières. C'est très important. Tu rentres ici, tu as une paix, c'est pour ça que je travaille ici, j'arrange des fleurs de maman Marie. Sinon, il y a plein de caca de pigeons. Des pigeons, ils viennent faire la fête ici, je ne sais pas, ils font soirée de vidéo. Tu vois, aujourd'hui, c'est propre comme ça. La prière, ça va monter directement comme c'est propre. Il y a beaucoup de choses. Ça, c'est des intentions. Des gens qui font des intentions. Quelqu'un qui est malade, ou bien à la famille, ou bien chef de travail. C'est des petits papiers, tu écris tout ce que tu as besoin, tu viens, tu mets là. Même ici au milieu, il y a des intentions partout. Tu vois, là même, il y a une photo d'une fille. Quand c'est tombé, je remets. J'enlève jamais parce que la personne qui a mis ça, elle a mal, elle a un problème. Il veut que Dieu résout son problème. Et comme je vois la fille, là, quand je vais prier, je prie pour elle aussi. Oui. Vraiment, je sais qu'est-ce que je fais ici à la grotte, tu vois, ici.
0: J'ai fabriqué un petit endroit spécial dans mon appartement. On y est bien, je trouve. J'ai mis deux petits néons clignotants roses, ma collection de cartes postales et quelques-uns de mes cailloux. C'est un peu comme ça que j'imagine ta grotte. J'ai fait de la place ici. Là, sous les étagères. C'est pratique. Il y avait déjà un petit renfoncement. J'ai prolongé les étagères avec un coffrage. Comme ça, on peut même tenir à deux, toi et moi. J'ai réussi à trouver du plâtre à une adresse au coin de la rue Barra et des vétérinaires, en zone C. Je sais pas si tu sais, mais les déplacements d'une zone à l'autre, c'est devenu presque impossible depuis les nouvelles restrictions. Je me suis fait passer pour une chargée d'hygiène. T'aurais bien ri. J'ai fait comme toi. Quand t'as dû prendre la voiture pour aller à Lourdes et que tu n'avais pas le bon certificat pour traverser la frontière, j'ai respiré, j'ai invoqué, je suis devenue invisible. Et puis je t'ai entendu me dire bravo, ma chérie.
2: Bravo, chérie Nanga Lingala. Bravo, Sidi Mounou. Ça, c'est encore plus que Lingala Kinshasa.
0: Faut pas que tu t'arrêtes de parler. Jamais. T'arrêtes pas. Tu fermes les yeux. Et tu pries pour moi. Tu en comptes.
2: Les statues, regardez la mer qui vagabonde.
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0: Et puis après, on classerait ça par ordre alphabétique. Je peux raconter une suite ?
1: Okay.

0: Jeanne, il y a un truc que je n'ai pas compris dans ce que tu m'as raconté, c'est... On est où, là, exactement?
1: Dans une grotte de sel. Il y a des gens qui ont décidé qu'ils voulaient apprendre par cœur la liste des mots. Ils se sont isolés dans une carrière, une grotte de sel. Ils ont répété tout le temps les mots. Et pour rester en dehors de tous les bruits.
0: Tu peux me décrire un peu cette carrière? Ça ressemble à quoi?
1: Et c'est une grotte très grande. Et il y a des pierres et tout. Il y a un énorme rocher qui est juste au-dessus. Et il y a du lierre qui tombe sur la grotte.
2: There am a carved out cave, white as snow. Block after block. Cut out. An architecture of salt. A quarry.

0: somehow salted, seasoned.
1: Ils ont tapé sur la roche, tapé, tapé pendant des jours, des semaines. Et à un moment, il y a quelqu'un qui a découvert quelque chose de rond, un disque, avec des gravures dedans.
0: There has piles, scraped or pushed together, from the cave, from the shallow marshes. There likes to think those salty sounds are somehow stored.

0: Non, tu sortais pas comme ça.
1: Qu'est-ce que ça pourrait être une chevalière? Si toi tu t'imagines le Moyen-Âge, tu t'imaginerais comment?
2: Comme Jeanne d'Arc. Ouais, comme Jeanne d'Arc. Mais elle croirait pas tellement en Dieu. Et elle s'écouterait juste elle-même en fait. Chevalière, c'est pas forcément se battre. Hein.
0: Viens, on s'entraîne avec les vrais sabres.
3: Ok. Je crois que je
0: suis mieux là-bas. Viens, on essaye, on se fixe une limite comme ça. Parce qu'on bouge trop, c'est pour ça qu'on n'arrive pas à...
3: Ouais, viens, on va directement dans le ring. On va dire on l'avait construit ou...
0: Ok.
3: On n'était pas là-bas, c'était pas le matin, c'était...
0: C'était un ring dans notre jardin, ok.
3: Et c'était pas le matin, c'était la nuit, là.
4: Combattez. Là, ça commence à être dur avec vous. Vous devenez mieux en mieux.
3: Esquive.
4: Non, quand même, elle était toujours plus costaud que toi.
5: Allez.
4: Faites le signe. Combattez.
3: Ah, pardon. Je vais juste arracher le ventre.
0: Il y a juste mon estomac qui sort, mais c'est pas grave.
4: C'est vrai.
1: And that's why we are heading now.
4: Oui, à Mauro, parce qu'il regardait.
0: C'est gentil, Rita. Mais...

0: Si vous gagnez encore, vous êtes engagé.
1: Ah, celui qui...
2: Et égalité, ça monte pas.
1: Va se casser.
2: Il y avait quoi encore?
3: Un château.
4: Une minute, bientôt écoulée.

0: Maras, you are not alone. We are here now, thanks to the children. Thanks to Maury. That guide us. The path was revealed. We are here now. Inside the grotto.
1: Je rentre dans la grotte. J'examine le dessous et le dessus. Je regarde à gauche.
0: I'm entering the grotto.
1: Je sens la gauche,
0: to visit you.
1: Je sens la droite, et je sens les rebords pointus qui me projettent dans la gauche.
0: I'm not looking,
1: sur
0: only
1: le sol,
0: listening.
1: Il y a des silences, des eaux à peine versées par les stalagmites. Des voix d'humains, des voix de chenilles.

0: Ici, quand la salle est complètement vide, on a un temps de réverbération qui est de l'ordre de 30 secondes. C'est-à-dire qu'il faut 30 secondes pour que le bruit diminue de 60 décibels une fois qu'on a coupé la source. 30 secondes, ça veut dire que pendant ce temps-là, le son a le temps de faire 10 km dans la chambre.
1: Je propose qu'on continue avec les histoires de grottes parce que Nas et Laure et moi-même, on a été visiter une grotte qui est très fameuse de la région. La grotte, comment elle s'appelle ? De Lombrive. On a été visiter la grotte de Lombrive et là, on nous a parlé d'un mythe. Je propose qu'on l'écoute.
2: Elle vivait ici, c'était il y a bien longtemps, bien avant qu'il y ait des montagnes, bien avant qu'il y ait des grottes même. Son père était le roi d'un peuple que l'on nommait les Bévrix. Alors qu'il était en train de réaliser 12 travaux, 12 travaux pour expier, 12 travaux pour l'éternité, Hercule arriva en ce royaume et fut invité à y rester. Lorsqu'il rencontra Pyrène, il en fut immédiatement épris, et d'ailleurs cela fut réciproque, si bien que Pyrène et Hercule finissèrent par suivre. Le temps a passé, mais hélas, Hercule est rappelé. Il doit en effet retourner achever ses 12 travaux. 12 travaux qui devaient lui donner l'immortalité. Pyrène, quant à elle, décidera de le suivre. Pour cela, elle confiera ses enfants à son père le roi, et sur les pas d'Hercule, elle s'en ira. En chemin, hélas, elle se fera attaquer. Certains disent que c'était par une meute de loups enragés. D'autres racontent au contraire que c'était par humour ce qui voulait protéger son bébé. Qu'importe en vérité, car Pyrène sera blessée. Alerteront Hercule qui reviendra sur ses pas pour essayer de la sauver. En vain, il arrivera trop tard. Oh bien trop tard, et c'est dans ses bras que pour toujours, Pyrène s'éteindra. Alors, c'est ici même qu'il viendra déposer sa bien-aimée. Et avec un rocher, il refermera cette tombe pour l'éternité. Seulement, il était fou de rage, fou de chagrin. Il ne s'arrêta pas là. Il attrapa alors un autre rocher, et puis un autre, et puis un autre. 10, 20, 100, 1000, ainsi de suite. Et d'une mer à l'autre, entendez, mesdames, messieurs, depuis l'océan Atlantique jusqu'à la mer Méditerranée, il bâtira pour sa bien-aimée le plus beau, le plus somptueux, le plus majestueux de tous les tombeaux, auquel il donnerait son nom, celui de Pyrénées. Ah, de quoi ça prend tout son sens, hein?

Продолжение следует...

0: que ça t'évoque sortir de sa grotte?
1: Si je dois penser à ma grotte très brillante, je pense que ce serait comme ouvrir la porte et avoir ces lumières qui sortent. Mais moi, j'imagine que j'ai déjà une grotte assez grande qui est connectée par des tunnels à d'autres personnes qui ont leur propre grotte. Et du coup, sortir de ma grotte, c'est pas forcément sortir vers la plaine, la vallée, la montagne, je sais pas, mais c'est peut-être prendre les tunnels qui se connectent dans les différentes grottes et aller visiter les grottes de mes amis les fées.
2: La manière de sortir de ma grotte et de que ce soit supportable, c'est pour moi c'est une question, enfin pour moi c'est habiter, hein, c'est un peu me munir de formes et d'objets et d'habits, enfin c'est un peu des attirails comme ça pour être un peu paré dans le monde extérieur. Je vais plus ou moins bientôt commencer aussi à prendre des hormones et je pense que ça va changer beaucoup de choses d'avoir un autre, enfin un corps qui est différent et plus féminin et que ça se verra beaucoup plus. Me montrer et m'exprimer et montrer mes couleurs.
3: Allô ?
2: Mes féminités.
3: Est-ce que vous me recevez ? Excusez-moi, pardon. Je suis là. Attends. Plus cool, détends-toi. Cool. Il y a du bruit. C'est joyeux. C'est doux. Feutré. Tamisé. C'est déjà des souvenirs.
4: Première fois que je suis venue avec une copine, je crois. Pour sortir, sentir un peu moins la pression.
5: En fait, je connaissais personne. Moi, je dédramatise un peu cette rencontre. Non, l'ambiance est très cool. On boit, on mange bien.
4: Si tu te sens fragile, ça peut être une petite épreuve. Hein. Mais ça peut être aussi nécessaire pour un peu surpasser ses peurs. Peur de s'exprimer, peur qu'on soit pas écouté. Carrément la peur qu'on soit trop dans le centre de l'attention. Mais c'est un bon exercice. Ouais, c'est vraiment un bon exercice.
3: Là-bas, ça rigole. Pardon. Excusez-moi, Non. Déjà essayer d'identifier les voix. C'est quoi ce flow? Quel rythme de parole? Comprendre l'environnement. Est-ce qu'il va falloir que je fasse très attention à parler lentement? Quel type de vocabulaire? Comment on fait pour donner l'impression qu'on écoute? Est-ce qu'on est sur un haut débit? J'ai une position d'écoute, là? Non, j'écoute, là. C'est pas une sensation nouvelle. Est-ce que j'ai l'air d'écouter? Mais est-ce que je... Attends, je me tiens pas un peu trop droit? C'est une alerte. C'est l'alerte. Oh là là, c'est mon cœur? Ou c'est mon ventre ou c'est mon cœur? Oh, ça me fait mal au ventre, au cœur-ventre. Il y a quelque chose qui se joue.

0: en fait, c'est super.
1: Ça va? Ouais, j'ai vu. Ouais.
0: C'est cool, on est bien là quand même.
2: Il y a des voix qui sortent.
3: C'est trop bizarre.
2: Des personnalités déjà.
1: Alors franchement, bon, moi tu me connais. Je fonce dans le tas. Elle me voit, et là direct, elle commence à me parler.
2: C'est découvrir des affinités.
0: Oui, je pense, c'est la même chose.
2: Et puis la joie de... Bah de se reconnaître.
4: Oh l'idée, oh la super idée, incroyable, vraiment trop bien, vraiment trop bien.
2: Des références communes, mais aussi des nouveaux champs lexicaux.
5: On se prend pas la tête, hein. Vraiment, prenez-vous pas la tête, c'est important, on a la cool.
2: On va s'intégrer.
1: Ouais, tout à fait, je l'ai déjà fait pour le coup, et c'est vrai que c'était plutôt pas mal. Hein.
4: Ouais, je suis content.
2: Flirter.
4: Hop, attends, pardon.
2: Se méfier aussi un peu.
5: J'adore ce moment-là.
0: Une très bonne blague.
2: C'est la joute. Et un peu la roulette aussi. Parfois ça prend. Parfois c'est le moment. Et puis la fois d'après ça ne marche pas. Prendre son élan, se jeter à l'eau. Faire son effet. Faire un plat aussi. Là c'est la perte de contrôle.

C'est un paragraphe. Il peut y avoir du quelques notes si vous visitez aussi le chantier avec. C'est pas un truc. Pas de fixette sur la note. C'est une chanson qui parle plutôt de deuil collectif. C'est une chanson qui parle de résistance. Ça parle de la Palestine. Et je vais vous faire tout l'air d'un coup pour que vous l'entendiez une fois en entier, puis on va diviser un petit peu. Ça va ?

0: Je le fais une fois, vous répétez. Si vous avez une prise d'amende ici. 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

0: Bonne photo avec mes yeux.
1: De faire mon coming in, enfin, je sais pas, où je me rapproche de moi-même, c'est joyeux, ce serait vachement plus joyeux, c'est-à-dire peut-être faire un cadeau, ou je vous fais un cadeau, quelque chose comme se tendre la main, j'aimerais qu'on se comprenne, je suis en train de me comprendre mieux, des choses comme ça, j'aimerais que vous le compreniez. Ou plutôt j'avance, enfin, je continue une lente maturation, une lente croissance, quoi. Et...
2: Faire naître une fleur sur la pierre, et qu'il y ait les deux qui coexistent aussi. Et il y a quelque chose de très dissonant dedans, mais je trouve un peu une certaine grâce là-dedans, je pense. Et une certaine beauté, il y a de la joie aussi. Enfin, en étant ancré là-dedans, je pense que c'est quelque chose qu'on pourra... Enfin, que personne pourrait détruire aussi.
1: Je voulais rajouter, du coup, pour ces personnes trans qui sont dans leur grotte, de trouver la force de ne pas laisser les autres dire ce que vous êtes à votre place et qu'on est plein de trans et que voilà. Je pense à vous et à nous.
3: Et je vous fais des gros bisous.
4: Désolée, j'ai arrêté parce qu'il y avait un gros camion qui passait. J'espère que t'entends quelque chose à ce vocal parce qu'il y a beaucoup de voitures autour de moi, mais je sais pas quand je vais le faire. Sinon.

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1: 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Qui aura raison à travers le désir? On vous sert Salami. De Pierre-Paul Ange.

0: L'été était si tranquille. Nous étions tous les deux, loin du corps de ferme. Les objets du décor ne pesaient pas grand-chose. C'était assez pauvre en matière. Une barrière, une route, une haie, tout ça se longeait. Un champ blond, de l'ombrage, un alignement d'arbres, sûrement des moineaux. Rien de très sauvage. Un cours d'eau fragile caché dans les ronces. Nous n'avions rien à faire, c'était le lieu idéalement nécessaire. Le décor dépouillé et rural, nous étions peinards. Je sentais son regard. Il sentait dans mon regard l'attente ou autre chose. Après ces journées régulières et sociales que j'avais dû subir toute l'année. Le farniente, la langueur. Et puis directement sa rencontre.
1: C'était Salami, aux éditions Béton Roman.
2: 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Bonsoir à tous, c'est Lou et je suis à Station Station pour le dernier show de la saison. Je suis un peu triste, mais du coup j'ai décidé de vous partager un mix expérimental et noise, histoire de un peu tout casser en cette fin de saison 1 pour annoncer le renouveau de la saison 2. Donc pour cette sélection, j'ai réuni des projets des années 70, 80, 90 et contemporains, avec quand même une grosse majeure dans les années 80. Il y a un peu de morceaux qui viennent du rock psychédélique et de ces side projects obscurs, de la musique post-club et industrielle, et de la dark ambiante. L'idée était de créer un tableau sonore dense et dérangeant. J'ai vraiment eu aucune retenue dans ce mix qui est volontairement inquiétant et bizarre et à la limite de la musicalité. J'ai décidé de ne pas commenter le mix parce que je voulais vraiment vous garder dans une immersion et dans une transe un peu obscure. Mais je peux quand même vous teaser la tracklist en annonçant quelques artistes et en donnant un petit peu de contexte avant de commencer le mix. Donc dans les artistes contemporains, on a deux artistes français. Une artiste qui s'appelle Andra, qui est une artiste contemporaine qui fait des lives noise et post-club, qui s'est formée au Conservatoire de Strasbourg. On a aussi Théo Müller, qui est peut-être qu'on n'a pas besoin de présenter encore, mais qui est un producteur et DJ français, actuellement DA des Transmusicales. Et on a aussi Metasplice, qui est un groupe de musique électronique expérimentale et minimaliste, originaire de Philadelphie, que j'ai trouvé en diguant sur Bandcamp. Ensuite, on a quand même beaucoup de groupes des années 80, notamment des groupes qui viennent de la formation Throbbing Gristle, qui a donné, en se séparant, le groupe Coil et le groupe Psychic TV, que j'ai mentionné aussi plus tôt. Il y a aussi The Viet France, qui est une formation d'ambiance expérimentale avec des textures industrielles. On est sur les années 80 toujours avec un album de 88 qui s'appelle Shout Out The Ground. Et il y a aussi un groupe que j'adore qui s'appelle White House, qui est un groupe de noise anglais des années 80, qui est considéré comme un des fondateurs des genres power electronics, donc c'est quand même assez important. Et Nurse With Wound aussi, qui est un groupe britannique des années 80, très psyché, très dérangeant et noisy. Voilà, donc j'espère que le teaser est à la hauteur du mix et que vous allez être dans une belle transe. En tout cas, je vous le souhaite. Bonne écoute à tous.

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2: 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Pitié. 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Le brasier prend vie. On envoie Animomo.

Cocorico. Un rayon de soleil passe à travers les coucous. Dans les champs, au bruit des coquelicots, les céréales blondissent. Les violettes poussent le vent. Au fond de l'étang, la tanche tranche l'eau. Le ruisseau entretient la clarté des pétales de magnolia. Un insecte brille, gros comme la feuille de ginkgo, qui hésite sur l'arbre. Le cerisier caresse le temps, les gentils fantômes entrent par la fenêtre. Un dragon souffle sur les fraisias, le petit feu cuit doucement dans l'âtre.

0: C'était Animomo aux éditions Béton Roman.
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3: On démarre la journée avec La terreur de ma chatte. Un livre poignant et même... Griffon. Vous pourrez toujours l'écouter, mais pas la ch'touille.
4: Il fait si bon dans le noir, vous ne trouvez pas?
5: Ah, vous êtes là. Encore. Je vois vos yeux. Nous n'avions pas rendez-vous. Quittez ce lieu immédiatement.
4: Effectivement, pas ce soir, non. Mais je voudrais vous apprendre mieux. Une suze?
5: Rien de vous. Nous sommes bien loin de nous connaître.
4: Tu miaulais tout à l'heure dans la grange. Hé, hey, tu es bien changeante. Qui te fait ça, c'est moi? Est-ce moi? Mais non. Que t'arrive-t-il tout à coup? Viens, Salomé. Viens là. Accompagne-moi dans le jardin.
5: Évitez de donner des ordres, quelle est cette blague? Reculez.
4: Précieuse petite canine.
5: Imbécile! Laissez-nous.
4: Tu trembles et pourtant...
5: Je vous interdis d'approcher. Un moment. Depuis combien de temps vous...
4: Mais depuis toujours. Voyons, allons, sois douce encore. Je devine que tu fais semblant. Tiens, sur quoi s'attarde-t-elle? Qu'est-ce que tu fixes?
5: Au cas où je me tiens prête à vous immoler. Sans remords et de part en part.
4: Rien que ça.
5: Prétentieux foutriquet.
4: Ah, j'espérais bien qu'elle se farouche. Et là, voilà déjà. Personne ne l'a encore.
3: C'était La terreur de ma chatte aux éditions Béton Roman.
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Bonjour, bonjour à toutes et à tous et bienvenue dans Position Absolue sur Station Station en direct. Position Absolue, c'est le zine des résistances numériques et des réseaux poétiques. On est ensemble tous les mois avec un ou une invitée. Aujourd'hui, j'ai l'immense plaisir d'accueillir Adèle Faure qui va nous parler de ce qu'il fait dans la vie et ce qui le fait vibrer aussi. On va également parler de NetArt, voir avec les oreilles du NetArt, et puis de musique un petit peu.

0: Alors, on a un petit peu chaud ici, mais j'espère que ça va, Adèle. Comment tu vas ?
1: Salut, ça va, à peu près.
0: Ouais.
1: Bon, j'ai déjà tout raconté à Raphaël, mais aujourd'hui je suis malade, j'ai mal au ventre. Mais à part ça, ça va, je suis très content d'être ici.
0: Ouais, c'est vraiment super cool que tu sois venu. Faut dire que t'habites pas dans la région, donc t'es venu vraiment pour l'occasion. Je suis extrêmement touché. On se connaît un petit peu avec Adèle, enfin on se connaît même carrément. On va en parler un petit peu des scènes qui nous ont permis de faire connaissance. Tout d'abord, j'aimerais savoir à peu près qu'est-ce que tu fais, comment tu te présentes, qu'est-ce qui t'anime, et bon, tu es une pratique artistique. Est-ce que tu peux nous en parler un petit peu?
1: Alors moi, je me décris comme un ASCII artiste. Alors, je ne sais pas s'il faut que j'explique ce que c'est l'ASCII art, peut-être que c'est important.
0: Je pense que c'est bien, ouais.
1: Mais en gros, je fais des images, des animations, des outils, des jeux en utilisant des caractères typographiques. C'est-à-dire que je tape sur mon clavier les images et elles sont soit constituées de lettres, de caractères de ponctuation, soit je crée moi-même mes propres sets de caractères pour créer des images, en gros. Et après, le ASCII art, ça vient de ASCII, qui est le American Standard for Character Information Interchange, qui est le premier encodage de caractère international qui émerge dans les années 60 pour les ordinateurs. Et en gros, il y a une scène ASCII art parce que pendant longtemps, les ordinateurs n'avaient pas d'interface graphique et tout se passait dans le texte via des terminaux. Mais il y avait quand même déjà des premiers réseaux et des gens qui échangeaient sur ces réseaux. Mais sans la possibilité d'échanger de l'image, il y a des personnes qui se sont mis du coup à dessiner avec les caractères qui étaient accessibles pour elles et eux sur leur clavier d'ordinateur afin de créer des images et se les partager. C'est un peu ça si on caricature. Après, il y a la scène démo qui est plus... Enfin, c'est tout un rabbit hole. Je vais pas commencer mon tunnel maintenant, sinon ça va jamais s'arrêter.
0: Non, alors oui, enfin, on va parler de tout ça. Pour que les auditeuristes puissent avoir un petit peu une image de ce dont on parle, vous pouvez déjà vous rendre sur le super site web d'Adèle, qui est adelfort.net, où vous verrez ses travaux, sa musique et un ensemble d'outils qui sont présentés justement avec cette technique de dessin avec des caractères, donc on appelle ASCII art ou text-based art aussi.
1: Ouais, on parle aussi de text-mode art, ouais, text-based art, parce qu'en fait ASCII c'est un peu spécifique à un caractère d'encodage, alors ça avait du sens à l'époque où il y avait plusieurs on va dire, manières d'encoder des caractères dans les systèmes, mais depuis 2003 à peu près il y a l'Unicode et du coup... tout s'est uniformisé sur les ordinateurs et du coup, il n'y a plus tellement de contraintes techniques. Tous ces standards ont été plus ou moins implémentés ou refusés dans l'Unicode et du coup, on parle de plus en plus de text mode art dans ces scènes-là pour décrire un peu la variété de styles qui ne dépend pas forcément du coup de moyens techniques aujourd'hui, quoi, on va dire.
0: Donc en fait, Tu inscris ta pratique dans une lignée qui a plusieurs dizaines d'années, même peut-être plus. Peut-être que tu pourras en parler. Là, je suis sur ton site et je vois qu'il y a la première chose qu'on voit, c'est une collection d'ASCII art. Si je ne me trompe pas, c'est quand même quelque chose qui se fait pas mal dans la scène. C'est-à-dire qu'on voit sur les sites des uns et des autres artistes des collections, soit personnelles, soit des choses qui sont trouvées par d'autres. Comme à l'époque, on pouvait voir des collections de gifs ou de séparateurs animés ou des choses comme ça. Qu'est-ce qu'il y a dans ta collection? Comment tu peux la décrire?
1: Y a à peu près tous mes ASCII art, presque. Bon, je ne mets pas tout parce qu'il y en a que je ne trouve pas ouf, mais des fois, je les mets quand même et ils finissent par disparaître. Mais ouais, depuis 2018, où j'ai vraiment commencé à dessiner comme ça, je les archive sur mon site. Du coup, ils sont triés par année. Mais ils sont tous affichés sur la même page. Vu que c'est très léger un fichier texte, pour l'instant, ça rame pas de tous ces affichés d'un coup, même si on a peut-être plusieurs centaines, je sais pas. Et d'ailleurs, faut que je mette à jour. Mais ouais, ils sont tous là.
0: Alors, il y a un très gros scroll. Là, je suis en train de parcourir toutes ces superbes illustrations. J'ai l'impression que ton niveau était très très élevé dès le départ, en fait. Peut-être que c'est qu'une interprétation. Il y a des choses très impressionnante dès le début de ta pratique en 2019 notamment. Je trouve aussi beaucoup de portraits. Alors c'est quelque chose que j'ai pas l'habitude de voir en tant qu'amateur d'ASCII art. J'ai pas l'habitude beaucoup de voir des portraits. Sur ton site, il y en a particulièrement. Il y a même des outils pour faire des portraits. J'ai l'impression que c'est quelque chose qui t'intéresse particulièrement, le portrait. Est-ce que c'est le cas ou c'est juste que tu parles de tout et donc aussi des portraits?
1: Ouais, je me suis jamais tellement posé la question. Ce que je sais, c'est que j'ai quand même une idée en tête quand je fais des dessins. C'est souvent destiné à des jeux ou en tout cas des brouillons de jeux ou des idées de jeux. Du coup, peut-être que, sans trop me le dire, je fais souvent des tests de personnages parce que forcément, un jeu, tu rencontres des personnages et vu que c'est quelque chose qui est un peu peut-être difficile à dessiner ou en tout cas qui est un bon exercice pour apprendre à dessiner, j'ai beaucoup dessiné de portraits, de personnages. Voilà.
0: Ouais. Est-ce que tu peux nous parler de de ce générateur de tête, de visage?
1: Ouais, c'est visage, mais... ASCII Face Maker. Il est dans la partie outils, enfin tools de mon site. C'est un petit outil très simple en web où on peut se créer un avatar en ASCII art en mode. Alors par contre, les interactions, elles sont faites en texte aussi, c'est-à-dire qu'il faut naviguer dans un menu en tapant au clavier des numéros qui correspondent à des options du menu. Mais en gros, on peut changer les cheveux, les yeux, le nez, essayer de créer une sorte d'avatar, comme, je sais pas, comme dans un Sims ou des choses comme ça. Sauf que c'est en texte, et après, on peut le télécharger en fichier texte ou en image. Et il y a aussi une petite musique d'ambiance qui accompagne le presque-jeu, je sais pas comment dire, le petit éditeur de portraits.
0: Ouais.
1: Je sais plus pourquoi à l'époque je l'avais fait. Je pense que c'était ce qui m'intéressait beaucoup, c'était cette idée de combinaison, de comment avec quelques dessins qui sont compatibles entre eux, tu peux en avoir une plus ou moins infinité, ou en tout cas un très grand nombre. Et c'était un bon exercice de tester ça. Et le texte s'y prête bien, parce que du coup, c'est facile à remplacer des morceaux de texte par un autre.
0: Ouais. Et là, on remarque que la typo est différente que sur ton site. Est-ce que tu peux nous parler de ces choix de typo? Est-ce que c'est important, le choix typographique dans cette pratique?
1: Alors, ouais, c'est vrai que moi, donc dans la pratique en soi, c'est hyper important, parce que ça, vu que c'est du texte, ben, la forme de la skirt, elle va être hyper dépendante de la fonte qui est utilisée. Et selon la fonte, ça peut changer complètement le style ou en tout cas lui donner... je sais pas comment dire, une flavor, je sais pas comment dire en français, en tout cas orienter un peu le style. Et alors après, moi particulièrement, en fait, j'ai commencé, en même temps que je commence à faire de l'ASCII art, j'ai commencé par dessiner une fonte pour faire de l'ASCII art. Et en fait, j'ai presque d'abord commencé par la fonte et j'ai fait de l'ASCII art pour voir si la fonte marchait au départ. Et la fonte, elle s'appelle JGS, c'est en référence à Johann G. Stark. JGS, c'est sa signature d'ASCII artiste. Et en gros, Johann G. Stark, c'est une ASCII artiste des années 90-2000 qui a énormément produit d'ASCII art, qui a aussi beaucoup curaté d'autres artistes, qui étaient sur les réseaux Usenet à l'époque. Et vraiment, elle a produit énormément de dessins dans un style un peu folklore, avec beaucoup de créatures mythologiques, mais aussi beaucoup de choses du quotidien, des scènes du quotidien, des objets, toute une sorte, comme si c'était une encyclopédie un peu d'objets faits en ASCII art. Et du coup, moi, j'ai redécouvert son travail à la fin de mes études, parce que j'ai l'impression que j'avais déjà vu ça quand j'étais enfant sur Internet, puisque elle est tellement populaire, en tout cas, ses dessins le sont tellement que c'est pas rare qu'on en ait déjà vu sans le savoir. Et du coup, ça m'a vraiment touché de retrouver ça, et ça m'a donné envie de faire une fonte, parce que, en fait, ce qui est rigolo avec l'ASCII art, c'est que du coup, les ASCII artistes, ils n'utilisent pas des fontes pour écrire des mots, ils utilisent des fontes pour dessiner, et du coup, quand ils utilisent une lettre, c'est pas pour le sens qu'elle va véhiculer ou la phonétique, c'est pour sa caractéristique géométrique. Du coup, par exemple, si tu mets un O, en fait, tu veux faire une bulle, un œil. Si tu fais des slash, tu veux les mettre en diagonale pour faire une ligne continue diagonale. Si tu utilises des tirets du 6, c'est peut-être pour faire une ligne du milieu. Les dièses, c'est peut-être pour faire un pattern sombre, parce que aussi, il y a la densité. Les caractères, ils sont plus ou moins denses, en fait, dans leur cellule. Et du coup, on peut faire des styles... un peu ombre et lumière, comme Alan Mullen, qui d'ailleurs curatait beaucoup avec Johann G. Stark à l'époque, qui est Parce qu'en gros, Joanne Gestark, elle dessine un peu en line style, c'est-à-dire qu'elle dessine par le contour un peu en mode ligne claire, comme, je sais pas, comme un Tintin ou des choses comme ça. Et Alan Mullen, lui, il est plutôt, il va plutôt travailler par l'ombre, et il va utiliser les caractères comme des masses de noir et de blanc, quoi. Et en gros, bah, du coup, je me suis dit, ça serait rigolo de faire une fonte qui n'est pas dessinée, qui n'est pas designée pour être forcément lisible, mais pour exagérer ses caractéristiques graphiques. Et du coup, j'ai beaucoup regardé Dasky Artist de l'époque Usenet, parce que c'est vraiment une scène que je trouve qui m'intéresse particulièrement, parce qu'il y a d'autres scènes. Et j'ai beaucoup étudié leurs dessins, j'ai un peu regardé comment ils utilisaient tel caractère, je me suis beaucoup exercé, et du coup, tout ça, ça a permis de faire cette fonte. JGS qu'on voit sur mon site, qu'on voit sur l'outil ASCII FaceMaker, qui est en bitmap, donc elle est pixelisée. Il y en a plusieurs versions pixelisées. Il y en a une qui s'appelle JGS 5, qui est une largeur de 5 pixels, JGS 7, une largeur de 7, et JGS 9, une largeur de 9. JGS 9, c'est la première que j'ai faite. Et ensuite, il y a une version vectorielle qu'on peut trouver, pas sur le site, mais sur Velvetine.
0: Voilà, j'allais y venir. 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
0: Voilà, Velvetine Saved My Life, c'est le titre du livre. De retour sur ce sujet passionnant, donc il y a un petit côté ingénierie, dessin vraiment pur, très, très expressif. En fait, on se rend compte qu'il y a vraiment beaucoup d'expressivité malgré cette contrainte énorme qui est la contrainte de la cellule. On ne l'a peut-être pas dit, mais on parle de caractères monospace. Donc, ce sont des caractères qui font tous la même largeur. Ce qui permet de dessiner un peu sur une matrice, en fait. Voilà. Et donc, de dessiner non pas seulement des dessins, mais aussi des animations, voire des jeux. C'est là où ta pratique explose. Tu ne fais pas que du dessin avec des caractères. Tu fais des jeux, tu fais des outils, tu fais du live coding, donc de la musique. C'est assez incroyable tout ce qu'on peut voir, toute la diversité de choses que tu peux faire. Donc moi, je suis ton premier fan, je pense. Hein. Tu fais des posters pour des algorithmes. Donc la dernière algorithme à Lyon, au Ground Zero, c'est toi qui as fait le poster. Tu as fait un super petit shirt aussi que je possède, j'en suis extrêmement fier. Beaucoup de choses à voir sur ton site. Et on va peut-être un peu plus parler des outils, parce que moi, c'est une partie qui m'intéresse particulièrement.
1: C'est pas la plus réussie pour moi, mais...
0: Ah, mais ben en fait, les outils ont la capacité de cristalliser plusieurs choses, pour moi. C'est-à-dire, il y a cet aspect dessin, il y a cet aspect souvent sonore, et puis il y a aussi quelque chose de l'ordre de... D'une création contemporaine, de quelque chose qui peut servir à quelqu'un d'autre potentiellement. Donc il y a aussi ce potentiel de communauté autour des outils que je trouve intéressant. Voilà, on va en parler, mais d'abord on va écouter un peu de son. Donc on se retrouve juste après ça.

0: Voilà, on vient d'écouter Lime68K avec un titre qui s'appelle Friendly Compounds. Donc, vous pouvez retrouver cet artiste sur Mastodon, lime@post.lurk.org, ainsi que sur Bandcamp, lime68k.bandcamp.com. De retour avec Adèle. On parlait d'outils juste avant la coupure sonore, et en fait, moi, je suis quand même très intéressé de parler avec toi de qu'est-ce qui t'a amené à faire des outils. Quel était ton premier outil, peut-être, et qu'est-ce qui t'a donné envie de faire ça?
1: Alors, mon premier outil en ASCII art ou en général?
0: En général, plutôt.
1: Ma mémoire est... Est-ce que c'était incroyable
0: en lien avec... parce que tu as fait une école d'art. Hein,
1: oui, j'ai fait les Beaux-Arts de Valence en design graphique. Et je sais que je faisais déjà des outils.
0: Ouais, je t'ai pris de court, là.
1: Ouais, un peu.
0: Bon, alors en ASCII art.
1: Peut-être qu'en ASCII art, c'était le ASCII Facemaker, le premier, okay. dont on vient de parler.
0: Ouais.
1: Après, en soi, la fonte, c'est un outil, je pense, vu qu'elle est destinée à dessiner avec. Après, j'ai fait Pixboard, qui est un outil pour dessiner du pixel art, mais au clavier. Parce que du coup, vu que je dessine de la ASCII art, je suis tout le temps avec mon clavier. Et en fait, c'est rare, les outils qui sont clavier only.
0: Mm.
1: Du coup, je me suis dit, je vais faire mon propre outil de pixel art que au clavier. Et après, là, ça fait bientôt 3 ans que je travaille sur un truc qui s'appelle Textor, qui est... qui a un environnement de rendu en mode texte web qui permet d'avoir un environnement de text mode en bitmap sur le web. Après, je vais essayer de le faire de manière générale aussi en autonomie hors d'un browser. Mais c'est avec ça que je fais du live coding. Ce qui me motive là-dedans, du coup, si on veut créer des jeux, il faut avoir un environnement pour créer des jeux. Et en fait, la ASCII art, ce n'est pas quelque chose qui est standardisé par aucune industrie, puisque ça échappe un peu à ça, c'est des pratiques amatrices. Du coup, il n'y a pas d'outils, je ne sais pas comment dire, canon à proprement dire, pour faire des jeux en ASCII art, même s'il y a PlaySki, par exemple, mais qui est pour utiliser le PetSki, PlaySki, je l'ai dit, ou j'ai dit PetSki. PlaySki, ça utilise le PetSki, qui est le style ASCII du Commodore PET. Et après, il a ses propres features, et en gros, chaque ASCII artiste a tendance à faire ses propres outils,
0: okay.
1: vu qu'il n'y a pas de standard, avec ses propres manières de dessiner et de concevoir des images. Et en gros, Textor, pour moi, c'est une manière de pouvoir faire un peu tout dedans, c'est-à-dire que ça puisse être animé, ça puisse être un peu génératif, ça puisse aussi être utilisé pour dessiner à la main avec, et de pouvoir mélanger tout ça avec du son, ce qui n'est pas simple en web. Et du coup, là, après, du coup, dans Textor, il y a l'environnement de base qui permet d'afficher les caractères et de les relier à du son. Ensuite, par-dessus, il y a Textor Editor qui permet de dessiner des assets avec Textor, puisque en fait, j'ai fait mon propre format d'encodage de caractères pour Textor, où en fait, quand je parlais d'encodage de caractères, pour comprendre ce que c'est simple, il faut se dire que c'est associer des numéros à des lettres. En gros, en ASCII, 65, c'est A majuscule. Et tous les ordinateurs vont comprendre que si on leur dit « affiche-moi 65 comme une lettre », ils savent que c'est un A majuscule. Ça, c'est l'encodage. Et moi, ce qui m'intéressait, c'était de faire un encodage où les couleurs sont incluses, un peu comme sur les Commodore... le Commodore ou certains télétextes, un peu des dérivés du Minitel anglais ou allemand ou finlandais. Il y a eu plusieurs encodages de caractères qui permettaient l'affichage de couleurs. Après, je ne suis pas expert non plus. Je ne sais pas si c'était dans l'encodage même ou si c'était une couche supplémentaire. Mais moi, en tout cas, j'ai créé un encodage un peu basique où quand on voit un numéro, il inclut quel caractère doit être affiché, quelle couleur de fond derrière le numéro, vu que c'est, comme tu disais, une grille à chasse fixe. Et quelle est la couleur de la lettre par-dessus. Et du coup, ça... Bon, après, là, je rentre vraiment dans des trucs nerdy, mais c'est hyper intéressant parce que du coup, ça veut dire que tu peux juste coder des numéros, t'envoies des numéros dans une grille, ça fait de l'image, quoi.
0: Ouais, ouais.
1: Et du coup, t'es dans un rapport hyper basique à la création numérique. Et aussi, j'adore les techniques d'encodage parce que c'est hyper intéressant de se dire qu'un numéro contient plusieurs données, du coup, trois. Et du coup, selon... Et après, là, on rentre dans des trucs un peu plus complexes où, en fait, en informatique, un numéro, il est représenté en binaire, au final. Et du coup, c'est une série de 1 et de 0. Mais du coup, on peut très bien dire que chacun de ces 1 et 0 sont un paramètre. Ouais. Du coup, au final, c'est un chiffre, mais en fait, il contient des paramètres, puisqu'il est en lui-même divisé en plus petits éléments, quoi.
0: Oui.
1: Et en gros, pour encoder des couleurs, pour créer un encodage qui contient et des couleurs et du texte, bah, tu peux dire que moi, je crois que c'est les 8 premiers, si je ne dis pas de bêtises, c'est les 8 premiers bits de chaque nombre qui correspondent à la couleur du caractère, les 8 ensuite qui correspondent à la couleur de fond. Ah non, c'est plutôt 4 et 4, pardon, et les 8 derniers qui correspondent au caractère.
0: D'accord. Donc tout ça permet de faire un éditeur, un espèce de boss final des éditeurs de texte, extrêmement précis pour ta pratique.
1: Ouais, c'est vraiment un outil individuel avant tout, même si j'espère que ça va servir à d'autres gens quand je vais finir par le documenter correctement,
0: ouais.
1: Ce qui devrait probablement arriver, parce que je l'ai à peu près terminé maintenant.
0: Donc tu avais prévu qu'il soit comme ça, ou tu t'es un peu adapté à ce qui arrivait, les performances, les... Est-ce que tu l'avais designé comme ça à l'origine ?
1: Non, ça a beaucoup évolué. Après, c'était... Déjà, je ne savais pas ce que c'était l'encodage, comment le binaire, tout ça, je ne connaissais pas avant. J'ai appris pendant ces 3 ans de travailler dessus. À la base, j'étais très inspiré par Play de Andreas Gysin. Je ne sais pas si tu vois, mais c'est un ASCII artiste plus dans le milieu de l'art contemporain et malheureusement des NFT. Ne faites pas des NFT, c'est nul. Surtout maintenant, en plus, ce n'est plus la mode. Mais il a fait ce super outil qui s'appelle Play. Et en gros, le principe, c'est... Alors, c'est encore un truc de nerd, mais c'est d'appliquer la méthode de programmation en shader au texte. Et pour faire simple, quand on crée une image numérique, il y a un peu... Je vais caricaturer, il y a un peu de méthode. Il y a un peu la méthode processing, on va dire, où tu conçois ton image comme une sorte de tableau, où tu vas venir y apposer des formes géométriques. Tu vas dire draw, circle, top left, red. Tu décris un peu la composition comme ça. Et il y a les shaders qui sont plus propres, on va dire, qui émergent d'ailleurs de la scène démo dans les années, je pense, peut-être dès 80, et qui sont plus propres au rendu des effets dans le jeu vidéo, et où en fait, tu fais une fonction qui va être exécutée à chaque cellule d'un écran, et qui va, du coup, normalement, c'est un pixel, tu crées une fonction qui va s'exécuter à chaque pixel de l'écran, et du coup, il faut réfléchir à la fonction pour qu'elle permette de créer l'image,
0: ouais.
1: Mais c'est une seule fonction. Et ça permet de créer des textures dans les jeux, des effets. Typiquement, les effets les plus connus, c'est dans les années 2006 à peu près, il y a eu les jeux comme, je sais pas, des jeux comme Elder Scrolls Oblivion qui est sorti, où il y avait un peu des effets où tu tournes autour d'un mur et tu vois, alors que le mur est plat, tu vois la texture changer de luminosité selon ouais. ta torche ou des trucs comme ça. Ça, c'est des shaders.
0: Mm-hmm.
1: C'est un peu des machines à faire des effets quoi, sur des surfaces.
0: Mm-hmm.
1: Et en gros, Andreas Gysin, il s'est dit, bah, pourquoi pas, au lieu de sortir des pixels, ça sort du texte. Et du coup, c'est hyper beau parce que c'est un truc, par définition, les shaders, c'est très algorithmique et ça va vite, ça crée vite des trucs organiques ouais. Comme on dit, récursifs, ouais. Comme les fractales. Ça crée des trucs très animés, très vite.
0: Les jeux de la vie, les trucs.
1: Voilà, où ça peut être très glitché. Mmh. Typiquement, c'est hyper pratique pour... Et c'est aussi une méthode qui joue un peu à bas niveau avec les données de l'écran. Du coup, tu peux faire du glitch art, des choses comme ça avec. Et du coup, moi, j'ai été... Je me suis dit, bah, c'est trop bien pour faire un jeu vidéo, ce genre de moteur. Je vais essayer de faire le mien parce que de plus en plus, je m'intéressais au fond de bitmap et au fond de coloré. Parce que j'aimais bien, déjà, de base, j'aimais bien l'idée de créer mes propres fontes au-delà de sortir un peu même du texte et de juste d'avoir une fonte comme un tileset, juste une palette de formes et de même plus penser à ce que c'est du texte ou pas, de juste l'utiliser comme une palette formelle. Et typiquement, les fonds de bitmap, c'est simple pour faire ça. Tu crées une image en pixels et ça devient ta palette.
0: Ouais.
1: Et ensuite, dans l'encodage, chaque numéro va correspondre à une zone de ta palette. Bon, désolé, c'est peut-être un peu deep.
0: En fait, j'étais en train de me dire, il y a ce côté très technique et vraiment, quand on commence à rentrer dans la facture de l'image, effectivement, ça donne un peu le tournis. Bon, moi, ça me passionne, hein, forcément, mais je veux dire, ce qui est intéressant avec ta pratique, c'est que ce n'est pas de la technique pour la technique, il y a quelque chose de très sensible dans les formes que tu fabriques avec, que ce soit les images que l'on peut voir sur ton site, mais aussi les performances que moi j'ai pu, à plusieurs reprises, auxquelles j'ai pu assister, et les jeux et les animations. Enfin, il y a vraiment quelque chose d'extrêmement léger et en même temps très poétique dans ce que tu fais. Tu vas aussi chercher des méthodes de narration hyper intéressantes. Et donc, j'invite les auditeuristes à voir, peut-être, à chercher, à fouiller des traces de ces performances, s'il y en a quelque part sur l'internet.
1: Il y en a un peu sur YouTube, ouais. Mais c'est vrai que c'est... J'ai pas de... Genre, là, j'ai fait pas mal de performances cette année, j'ai pas de rec complet propre de ça. Et c'est des... Et c'est beaucoup des performances en duo avec Rémi Georges qui fait la musique.
0: Oh, salut Rémi.
1: Oui, salut Rémi.
0: Voilà, donc ce qui est passionnant, donc c'est ce rapport entre vraiment la technique et la légèreté poétique. Et donc je voudrais peut-être en venir à comment tu considères l'outil. Est-ce que les outils que tu fais, pour peut-être terminer avec cette question des outils, est-ce que tu considères, parce que moi c'est une question que je me pose personnellement, est-ce que tu considères pas que les outils aujourd'hui sont une nouvelle forme de contenu? C'est-à-dire, tu viens de décrire Textor, qui est un outil que tu as fait pour toi-même, comme un outil dans ton atelier, qui peut être partagé par d'autres, mais qui est vraiment fait sur mesure. Mais en même temps, moi, quand je vois cet outil être performé, ou même quand je le vois en ligne, je trouve que c'est un objet hyper intéressant, très contemporain, quoi. Et j'imagine qu'aujourd'hui, les images, les sons, en tant que tels, ont perdu un peu de leur prestige, mais pas les outils. C'est-à-dire que j'ai un peu l'impression que les gens font de plus en plus d'outils, que c'est quelque chose qui est... que c'est une discipline à part entière, qui est faite de manière très artisanale, souvent. Et voilà, j'ai un peu l'impression que c'est une nouvelle forme de contenu... d'objets, contenu, je sais pas, mais d'objets culturels, voilà. Qu'est-ce que tu en penses de ça?
1: Ben, moi, je pense qu'effectivement, c'est une forme d'art autant que ce que ça produit. Mais en fait, je pense que ce qui est plaisant dans la skiart et qui du coup a une continuité dans mes outils et qui on retrouve, je pense, dans n'importe quel outil, c'est qu'en fait, l'outil, il influence le résultat. Même si on fait un outil le plus généraliste possible, je sais pas, Photoshop ou des trucs comme ça, ou même les IA horribles d'aujourd'hui, en fait, elles vont énormément influencer le résultat. Ça se voit qu'une image est générée par IA, il y a toute une esthétique, ça se voit qu'une image est faite avec Photoshop. Et en fait, du coup, quand on est artiste, si on veut avoir... je sais pas comment dire, moi je trouve ça logique que les gens s'emparent des outils, parce que si on est artiste et qu'on veut créer de l'image, mais qu'on veut avoir du contrôle sur l'image, il faut avoir du contrôle sur l'outil, puisque c'est l'outil qui va déterminer le style de l'image énormément, en fait. Et ce que j'aime avec la diversité des styles d'AsciArt, c'est que c'est vraiment, pour moi, c'est vraiment l'exemple parfait de montrer comment un outil il va influencer le résultat, il va créer des scènes, il va créer... vraiment, chaque, que ce soit le Petski, la Taski, l'AnsiArt sur MS-DOS, en fait, tous ces formats d'encodage et toutes ces fontes, elles sont dépendantes de système. Et même si à chaque fois le principe est le même de taper du texte, le résultat va être très différent selon les couleurs possibles, les fontes. Et en fait, d'aller plus loin, entre guillemets, moi, ce qui m'intéresse, c'est d'aller plus loin là-dedans, genre, comment mon outil et ce qu'il en sort n'est qu'une seule chose, en fait. Oui. Et comment, sans vouloir... comment avoir du pouvoir sur ce qu'on produit, sans forcément vouloir tout contrôler, ou en tout cas jouer avec les contraintes, parce que la réalité, c'est que ça n'existe pas un outil qui n'a pas de contraintes, et du coup, il faut choisir ses propres contraintes, et il faut les... Et en fait, ces contraintes, elles peuvent être amusantes, et elles peuvent mettre... Et elles ont des résultats, en fait. Je ne sais pas si... Ouais, désolé, ouais. C'est un peu flou. Mais pour moi, c'est ça. Du coup, je ne sais pas si c'est du contenu, mais c'est une forme, c'est une pratique artistique en tant que telle. Et elle n'est pas nouvelle. Je pense que c'est le cas de toutes les formes artistiques. En fait, c'est juste que notre rapport à la culture, il est beaucoup focusé sur la surface des choses, où on ne voit que le résultat. Et en fait, après, ça dépend. On parle beaucoup de processus artistique. Mais la matérialité même de l'art, et des productions artistiques, qu'elles soient artisanales ou institutionnelles ou amatrices, elles sont dépendantes de moyens techniques. Et les moyens techniques influencent leurs résultats, quoi. Enfin, je me répète un peu, mais...
0: Oui, oui. Et du coup, le fait de posséder, de posséder tes propres moyens techniques et d'avoir la main dessus et d'être en complète autonomie, presque, par rapport à ça... Ça te rend plus créatif. Tu dirais que ça te rend plus créatif.
1: Ouais, je pense que en tout cas ça c'est stimulant clairement. Mais après, moi je pense que ce qui me motive, c'est quand j'ai fait mes études, j'étais plutôt en mode graphique designer logiciel libre. Parce qu'à Valence, il y a beaucoup une culture de ça, d'anciens étudiants et de personnes invitées dans cette école et et même, il me semble qu'avant ça, j'avais déjà touché un peu au logiciel libre. Et du coup, j'ai un peu de ce monde-là. Du coup, j'ai un peu cette éducation du rapport de force qui existe entre l'industrie propriétaire et les outils libres. Et du coup, c'est quelque chose qui, je pense, a influencé mon parcours artistique, clairement, où je me suis tourné vers cette pratique-là parce que ça me semblait être des lieux d'exploration... dans l'appropriation des outils, quoi.
0: Ouais.
1: Et après, c'est aussi... moi, personnellement, j'ai un rapport politique au monde qui est... Moi, je pense que c'est... Je sais pas comment dire, je suis plutôt un anticapitaliste, quoi. Et en fait, là, récemment... désolé, c'est un peu déconstruit mon histoire, mais peut-être ça va... En tout cas, pour moi, c'est une réponse à cette question des outils. Là, récemment, j'écoutais une émission de Wissam Xelta qui invitait Bernard Friot, qui parlait de qu'est-ce que... qui évoquait, entre guillemets, qu'est-ce que c'est le capitalisme et qu'est-ce que c'est le communisme. Et un truc que disait Friot, qui est intéressant, c'est que le capitalisme, pour lui, c'est pas seulement faire travailler des gens, les exploiter et s'enrichir sur le dos du travail des gens, c'est aussi contrôler leur outil de travail et choisir pour eux l'outil de travail. Typiquement, les débuts de l'industrie du taylorisme, on va définir le travail des ouvriers, alors qu'avant, il y avait des communautés artisanales qui peut-être étaient exploitées, mais qui au moins avaient un peu de contrôle sur leurs pratiques. Et là, le capitalisme contemporain, et par exemple les IA, c'est un exemple parfait, ils cherchent vraiment à définir ce que c'est le travail. Et du coup, puis après, ça, comment on dit c'est tout ce truc de réification aussi, où en fait on perd le sens du travail, on perd le sens des objets. Et en fait, c'est toute une mécanique bien huilée qui permet l'exploitation et la domination des sociétés.
0: Oui, et puis quoi, dans le cadre des IA, quoi de mieux qu'une boîte noire pour asservir et rendre les gens complètement dépendants. Là, il va y avoir une vague de hausse de prix, tout le monde le prédit. Ça va causer beaucoup de problèmes, justement parce que les gens ne sont pas propriétaires de leurs outils, ne sont pas en maîtrise de ce qui se passe dedans. Et dans les milieux créatifs et artistiques, on est aussi, nous, en plein dedans. Et heureusement, il y a beaucoup de gens comme toi qui se posent ces questions ou qui refusent, qui boycottent, ce qui est tout à fait louable. Voilà, pardon, je t'ai coupé. Mais
1: non, pas de souci. Continue ton... Mais en gros, pour en venir au point, du coup, créer ses propres outils, c'est reprendre du contrôle, en fait,
0: ouais.
1: Pour moi. Et je pense pas qu'on puisse être créatif sans contrôle sur ce qu'on fait, en fait.
0: Mmh.
1: Et je pense même que c'est difficile de créer de la beauté, en fait, si on contrôle pas ce qu'on fait. En tout cas, elle viendra pas de nous, cette beauté.
0: Voilà, c'est ça. C'est que ça sera rien de singulier. Ouais.
1: Et si c'est pas singulier, est-ce que c'est de l'art? Est-ce que c'est beau? Et je pense que c'est lié et que, en fait, pour moi, l'art, c'est pas quelque chose qui est défini par le marché ou par les institutions artistiques. L'art, c'est l'amour de la création. Typiquement, des fois, je discutais avec ça avec Heikki Lotvonen, qui est aussi ski-artiste, mais de Finlande. Quand tu vois ce qui fait l'attrait de la ski-art, en partie, c'est que tu vois le travail, en fait. Et du coup, en voyant qu'il y a du travail manuel, quelque part, même si c'est au clavier, tu vois qu'il y a une relation intime entre la personne qui crée l'objet et l'objet.
0: Mmh.
1: Et en fait, c'est touchant. Et ça se voit, en fait, et ça se sent. Donc non seulement il y a l'image en elle-même, ce qu'elle transmet comme sujet, Il y a, mais il y a aussi, tu transmets une relation avec, avec la création, en fait.
0: Tout à fait, oui.
1: Et ce que ne fait pas une image d'IA, par exemple.
0: Oui, oui, bien sûr.
1: Et en fait, ça se sent, c'est absent. C'est, on sent, en fait, il n'y a pas d'âme, en fait.
0: On n'a aucune envie de voir qui se cache derrière une image d'IA, alors que quand on va sur ton site ou quand on va sur des projets artistiques comme ça, où on sent l'aspect artisanal de la chose, on découvre vraiment à travers l'artisanat, l'art, les personnes, en fait, les humains, en fait. Et c'est ça qui est intéressant au final, c'est de voir la sensibilité, de voir à travers les œuvres.
1: Oui, il se passe plein de choses, quoi. Et c'est, on voit le plaisir à créer. Et c'est hyper important, je pense. En tout cas, comme personne qui reçoit une création, c'est agréable de recevoir du plaisir, quoi, qui a existé, quoi. Je sais pas, c'est un peu bateau ce que je dis, mais...
0: Est-ce que t'es plutôt pessimiste ou optimiste pour l'avenir de la création?
1: Oh, je pense que je suis plutôt optimiste parce que en fait, je veux dire, c'est pas nouveau. Les IA, en fait, l'informatique, c'est la même chose. C'est les capitalistes qui nous ont dit le travail maintenant, c'est sur ordinateur. L'usine, ils nous ont dit le travail, c'est à l'usine. Du coup, c'est toujours la même chose en boucle. Et l'art, il a pas disparu. Les pratiques matrices, elles ont pas disparu. Et à chaque fois, les gens, ils ont prouvé qu'ils pouvaient se réapproprier ce qui leur était imposé. Et du coup, ça va continuer. Mais j'attends avec impatience le crash de la bulle de l'IA. Ça va être un incroyable moment.
0: C'est pour très très bientôt, là.
1: Trop hâte.
0: On va faire une petite pause avec Duralex Vibration de Les Modernos, a.k.a. Loïc Ponceau, dont j'ai

Voilà, c'est Les Modernos avec Duralex Vibration. Donc Loïc Ponceau, que vous pouvez suivre sur yefra@mastodon.social. On va enchaîner avec le Alt Text. Donc c'est cette petite rubrique où je vais décrire une œuvre de NetArt. Celle-ci est plutôt récente. Donc c'est une œuvre de Julian Oliver qui s'appelle Science is Poetry. L'URL c'est scienceispoetry.net/noodles si vous voulez être exactement sur la page que je vais décrire, ou sans ce slash si vous voulez la description du projet. Donc là je suis sur une page avec haute en couleur, avec un fond rose, un header et un menu sur fond violet, une grosse typo avec marqué home en cyan avec une ombre portée, puis une image. Un menu en vert très électrique, et puis des titres cyan, une typo de labeur avec plein de mots à la suite, des phrases en fait, mais qui ne veulent rien dire, qui sont jaunes sous fond donc rose. La typo est plutôt grosse, donc on est sur une espèce de blog esthétique bizarre des années 90 avec des liens hypertextes qui sont eux-mêmes en vert criard. Beaucoup de scroll, beaucoup de texte, beaucoup de couleurs. Là, en scrollant, je me rends compte que le fond change petit à petit de couleur, donc il y a un dégradé sur le fond. Et tous ces paragraphes ne veulent rien dire. Donc, par exemple, là, je vais en lire un. Which didn't our Anan interleave of because skive your might besonic while over toil I'm crystal until him.

0: him, she, and millennial acquaintance, himself, her, etc., etc. Donc c'est un espèce d'anglais qui a été sans doute généré de manière aléatoire. Et donc cette page web, qui est donc un document, plein de choses mais vide de sens, fait partie d'un ensemble beaucoup plus grand de pages web qui sont générées. Et l'artiste Julian Oliver, donc avec ce projet Science is Poetry, a pris le parti de créer un labyrinthe de faux contenus, ou du moins de contenus qui n'a aucun sens, pour saboter les bots qui viennent se nourrir de ce contenu pour ensuite nourrir des modèles de LLM, donc d'IA. Donc on est vraiment dans cette continuité de la discussion précédente. L'artiste, en fait, a créé une forme de sabotage. Il dit lui-même que c'est une réponse médiatique stratégique à l'ère de l'intelligence artificielle incontrôlée, dont les robots d'exploration web extraient sans consentement le contenu créé par l'homme pour entraîner leur modèle. Nos sites web, Wikipédia et le web en général, et à l'heure où je vous parle, extrêmement fortement aspiré par ces robots qui sont détenus par des entreprises que l'on connaît bien. Sans avoir le droit, ces entreprises donc volent nos données pour entraîner en réalité leurs IA. Et donc ce projet vient directement mettre un petit grain de sable dans toute cette machinerie. Les gens sont invités à héberger d'autres pages de ce site sur leur propre nom de domaine afin d'éparpiller ce genre de faux contenu partout sur l'Internet. En tant qu'humain, on sait directement que ça n'a pas vraiment d'intérêt de rester sur cette page, mais les robots ne le savent pas. On peut imaginer que ça devienne que ça crée des hallucinations dans les modèles et donc que ça bousille directement les modèles d'IA. Voilà, je trouve que c'est un projet super intéressant. 2026, c'est un des sabotages anti-IA que je préfère. Il a une très forte présence graphique et aussi dans la manière dans sa stratégie, je trouve ça super intéressant. C'est un projet qui s'étend de plus en plus. Notamment, Julian Oliver a récemment fait une mise à jour, je crois, avec des zip bombes, c'est-à-dire qu'il fait des liens vers des zip, donc des archives numériques, qui font 64 kilos, et quand on les ouvre, elles pèsent plusieurs centaines de gigas, ce qui bousille la mémoire des serveurs qui fournissent les robots. Donc il y a vraiment des stratégies comme ça hyper intéressantes, et je trouve que c'est hyper inspirant. Je ne sais pas ce que tu en penses, Adèle. Tu connaissais ce projet ?
1: Oui, je l'avais vu passer, mais je ne savais pas pour les zip bombes. J'aime beaucoup.
0: Ouais, c'est récent, je trouve ça génial. Le fait de cracher un serveur parce que d'un coup, tu ouvres un tout petit zip et qu'il s'explose en taille, je trouve ça très, très ingénieux.
1: Et là, du coup, c'est même de l'encodage art, un peu ?
0: Sans doute. Je me demande ce qu'il y a dedans. Je suis très curieux de savoir comment on fait ça, comment on fait un zip-bombe. Voilà pour le alt-text. J'espère que ça vous a plu. Vous pouvez suivre Julian Oliver sur jwyg@post.lurk.org sur le fait divers. Super de voir ces artistes embrasser le fait divers, donc sur Mastodon. On n'a pas dit ton URL Mastodon, c'est adelfort@mastodon.art. Voilà, vous êtes prévenu de la présence et activité assez soutenue d'Adèle sur Mastodon, donc voilà, vous ne serez pas déçus.
1: C'est un peu un roller coaster. Là, je suis dans un creux, après, je vais reposter des trucs, ça va, ça vient.
0: Moi, je te vois régulièrement et ça me convient tout à fait. Super, on va du coup peut-être dire encore un petit mot sur cette question des outils. Je crois que tu avais quelque chose à ajouter.
1: Parce que du coup, si la question c'était c'était pas vraiment ça la question, mais j'ai l'impression que ça s'entendait un peu. Pourquoi est-ce qu'il y a de plus en plus d'artistes qui se réapproprient les outils ?
0: C'était ma question, ouais.
1: Du coup, par rapport à ce qu'on disait, vu que peut-être, c'est une supposition, vu qu'on est dans une situation où vraiment l'industrie, elle force pour nous faire adopter des choses dont on ne veut pas, eh ben, en réaction, la communauté artistique, elle s'intéresse à d'autant plus fortement à une alternative. Et vu que les IA nous, on va dire, dévaluent l'image même, la vidéo, en fait, justement, tu parlais de contenu. Ben, l'IA, elle va produire du contenu, c'est-à-dire qu'elle va produire des surfaces qui, on ne va plus savoir si c'est de l'art ou si c'est fait par des humains ou des robots. Et du coup, c'est peut-être hyper intéressant de pointer l'outil même comme un outil, parce que ça, on va peut-être... peut-être que ça, c'est intéressant, je trouve, de baisser d'un niveau dans le rapport culturel à l'art, et peut-être que ce n'est pas juste le résultat. Enfin... Et du coup, probablement que c'est cette conjoncture-là qui fait cet effet de, entre guillemets, d'engouement pour les outils, probablement.
0: Mmh. Oui, je partage ton avis également. Ouais. D'ailleurs, en parlant d'outils, ça fait une bonne transition sur la partie image volante que j'ai enfin réussi à réparer. Donc, je vais diffuser sur les ondes un son qui, en fait, comporte une image. Cette image, vous pouvez la décoder en allant sur le site pa.oo8.be qui est la page de l'émission. En haut à droite, vous avez un petit lien image volante. Cliquez dessus. Ensuite, vous pouvez cliquer sur démarrer la réception de l'image volante. Et puis, je vais tout de suite envoyer cette image en espérant que vous la recevrez. C'est parti. Voilà, l'image est partie dans les airs. J'espère qu'elle est arrivée chez vous. Je vais quand même la rediffuser une seconde fois, juste pour la sécurité, parce qu'il y a des sons de la rue qu'on entend beaucoup ici, et n'importe quel son peut venir interférer dans l'image, donc je la rediffuse. Merci au périphérique parisien de me faciliter la tâche. Donc voilà, on va enchaîner sur quelques petites questions. Pour Adelfort, que je suis encore une fois ravi d'accueillir aujourd'hui sur Position Absolue. Quelle est ta première composition musicale et quand est-ce que tu as fait ça? Est-ce que tu t'en souviens ou pas?
1: Alors, j'ai pris des notes,
0: ouais,
1: je savais qu'il y aurait ces questions, parce que tu me les avais envoyées. moi, je crois que c'était au lycée. En fait, moi, d'abord, je fais de la musique à la basse. Je suis un bassiste à la base. Donc, quand j'étais ado, j'aimais bien jouer de la basse. J'ai joué dans des petits groupes. Mais je crois que ma première composition, c'était, je sais pas, vers 2009 ou je sais pas, entre 2009 et 2011. Et j'aimais bien Audacity déjà. Et du coup, je m'amusais à m'enregistrer à la basse et à découper sur Audacity, à rajouter des samples et des rythmes. Et je faisais un BT art appliqué option céramique en Bourgogne. Et on avait, je ne sais plus exactement quel cours, mais j'ai fait une espèce de petite sculpture en papier mâché avec des sacs poubelles, enfin un truc un peu destroy. Et j'avais mis une espèce de boombox et j'avais fait une composition à la basse avec un peu des samples pour accompagner ce truc. Et aucune idée de comment retrouver ça, par contre. Mais...
0: Donc, c'était plus qu'un morceau, c'était aussi une petite installation.
1: Oui, c'était une petite installation.
0: C'est cool comme première composition.
1: Et je pense que c'était vraiment une première composition parce que c'était la première fois que j'avais essayé de me mettre... Enfin, de le déterminer. Donc, c'était la mélodie qui était composée et qui a été plus ou moins écrite, quoi. Et avant ça, je pense que j'étais juste à bidouiller ou à jouer sur ce qu'on s'était mis d'accord pour jouer dans des petits groupes ou des choses comme ça.
0: Autre question, quel projet tu n'auras jamais le temps de faire?
1: Il y a tellement de projets. En fait, je commence tellement de choses que je finis pas. Après, j'espère que c'est pas mon projet de jeu vidéo de cyclisme, parce que j'aimerais bien le finir, celui-là.
0: Tu as bien commencé.
1: J'ai bien commencé, mais il ne suffit pas de commencer.
0: Ouais. En ASCII art, d'ailleurs, hein.
1: Oui, ça s'appelle The Wind Through the Wheels. C'est en pause pour l'instant, malheureusement, mais j'ai espoir. Je sens que ça reprend en moi, ça va venir. Ouais.
0: C'est comme le vélo, on ne perd jamais le
1: temps. Voilà. Mais je ne sais pas, peut-être que je ne ferai jamais mon propre système d'exploitation. J'aime beaucoup TempleOS. C'est Terry Davis, son nom? Je ne sais plus. Enfin, en tout cas... Bon, qui a eu une vie difficile, mais qui a fait un super... je ne sais pas si tu connais TempleOS.
0: Non.
1: c'est un développeur qui a des problèmes de maladie mentale. Je crois que c'était une maniaco-dépression ou... Bref. Mais il a passé sa vie à travailler sur son propre système d'exploitation récréatif qui s'appelle TempleOS. Alors, il est chrétien aussi. Du coup, c'est hyper intense en religion, le truc. Mais c'est incroyable comme système d'exploitation. C'est super fun. Enfin, c'est très mystique. Et notamment, il y a un truc que je trouve fou. C'est qu'il a créé le Holy C, donc le C sacré,
0: ouais.
1: Donc en référence au langage de programmation. Et ce qui est génial, c'est que tu peux, donc à la base, donc Dieu lui aurait dit comment créer le système d'exploitation, et il lui aurait dit de s'inspirer du Commodore 64.
0: Okay.
1: Et du coup, c'est un système d'exploitation pour créer des jeux et de la musique. Et du coup, le Holy C, il a une feature qui permet de dessiner les assets des jeux dans le code. C'est-à-dire que tu mets var personnage égal, et là, en fait, tu peux utiliser la grille comme des points d'ancrage d'un dessin vectoriel dans le code. Et c'est pas, et vu qu'il a tout fait de A à Z, c'est pas une surcouche. C'est au cœur même du système d'exploitation, c'est fait pour accueillir des dessins vectoriels dans du code source qu'on tape directement dans l'éditeur. Et je trouve ça incroyable. C'est un projet vraiment magnifique, même si le personnage est complexe, quoi. Mais malheureusement décédé de sa maladie, on va dire.
0: Tu ne feras pas ton système d'exploitation.
1: Peut-être
0: ou
1: pas.
0: Ou peut-être, en fait.
1: Je sais pas, j'ai commencé à me mettre à l'assembleur.
0: Ah oui, d'accord. Venir, okay. Mais... Tu y vas plein.
1: Mais non, mais je le ferai jamais. C'est trop... En vrai, Textor, c'est déjà tout ce qu'il faut. J'ai de quoi faire de la musique, des images et animer tout ça, les rendre interactifs.
0: D'ailleurs, tu as des actus là bientôt pour tes performances ou autres ?
1: Alors, avec Rémi Ralt144MI, on est en duo depuis, je sais pas, depuis 6 mois peut-être, et on a un projet d'album qui est en cours. On a un peu des coups de pouce du Gramme, la boîte dans laquelle Rémi bosse, pour pouvoir commander des vinyles et pouvoir les diffuser. Et l'idée, c'est que du coup, tous les deux, on fait du live coding. Rémi, il fait le son, moi, je fais l'image, et on a fait une sorte de protocole qui utilise l'OSC, qui est un protocole qui permet de passer des informations musicales d'un ordi à un autre. Et en gros, j'ai fait une fork de Textor pour accueillir un message OSC, du coup transformer des paramètres du son de Rémi. Du coup, c'est pas juste la bande audio, c'est des paramètres comme le gain, la fréquence, le sample qu'il utilise, que je mets dans Textor, qui crée un résultat visuel, qu'ensuite je renvoie des données visuelles à Rémi, qui peuvent de nouveau travailler son son. Et du coup, alors ça, c'est plutôt pour les lives, mais après, il a tout un album avec des morceaux qui existent, qui ont été live-codés. Et l'idée, c'est d'avoir aussi la publication d'une sorte d'album jouable, comme une espèce de grosse démo visuelle sur tous les morceaux, où en fait, on a record. C'est là où on a créé un protocole, c'est qu'on a record les OSC de Rémi pendant qu'il jouait.
0: Mmh.
1: Et du coup, il rejoue dans la démo du jeu, entre guillemets, c'est très minimal, c'est juste des visuels pour la musique. Et du coup, on pourrait lancer ce jeu pour avoir l'album et les visuels créés en temps réel.
0: Mmh.
1: Et l'idée, c'est de sortir tout ça d'ici janvier.
0: Ok, super. Et ça sort...
1: Et ça s'appelle Living Pseudographics.
0: D'accord. Et ça sort chez qui ? Qu'est-ce qu'il faut suivre ?
1: Que je dise pas de bêtises, ça va sortir chez Ordinateur dans la tête, qui est le label de Rémi. Mais y a aussi un autre label qui va le sortir avec nous, qui s'appelle... Je dois retrouver le...
0: Dans tous les cas, vous pouvez bien sûr suivre Adèle et Rémi sur vos réseaux favoris pour avoir ces nouvelles de sortie. Moi, je vais être au taquet parce que j'ai très hâte de voir ce que ça peut donner.
1: Et après, on joue en live. Là, au mois de mai, on a joué un peu à plusieurs endroits. On a joué à Paris, au Cher de Poule. On a joué à Lyon, à l'Algorave. On a joué à Munich. Ensuite, on est allé jouer à Linz. Et on va rejouer à Lyon, puis l'année prochaine, l'année scolaire prochaine. Après, on joue aussi en août à Grenoble. Bon, après, c'est des petits trucs à chaque fois, mais en tout cas, on se fait la patte un peu comme ça. Bon, je retrouve pas le label, zut, pardon.
0: Bon, c'est pas grave, on va enchaîner sur la dernière question, peut-être, qui est une question qui fait le lien avec la fin d'après-midi. Quel est ton plat totem, comme un animal totem, mais pour un plat ?
1: C'est nul, mais moi, je crois que j'aime bien les pizzas.
0: Ok, ça tombe bien, ce soir, c'est pizza.
1: Ah, cool, parfait. Mais c'est pas très original comme plat, mais, non, mais... c'est toujours cool. Après, je suis nul en cuisine. Après, Eve, ma compagne, elle fait des soupes vietnamiennes dont je vais mal prononcer le nom, les feux.
0: Ouais, c'est les feux. Ouais.
1: Qui sont hyper bons. Et sinon, je sais pas. On a des chèvres à la maison. Alors j'aime bien le fromage de chèvre, mais c'est pas un plat.
0: Non, mais ça peut, hein. Avec du bon pain. Bon, ben c'est super. Écoute, on va s'arrêter là parce qu'on a un petit peu de retard. Je crois qu'il y a eu un petit problème de diffusion, mais bien heureusement, vous pourrez réécouter l'archive de cette émission. J'ai pris beaucoup de plaisir à t'inviter et à écouter ce que tu avais à dire. J'ai appris énormément de choses, même si je suis ta pratique de près. Merci beaucoup, Adèle. N'hésitez pas à aller sur son site qui est adelfort.net. Et voilà, merci beaucoup.
1: Merci à toi, c'était super.
0: Au revoir et à la rentrée prochaine. Je crois que c'est la dernière émission de la saison. Donc, on se retrouve en septembre ou octobre. Je sais pas trop quand est-ce que ça reprend, mais voilà. Prenez soin de vous. Bye bye.
1: Au revoir.

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1: Ce corps s'en va sur le chemin par les sentiers de hasard. C'est alors la voix de ce corps navigant, muet jusque-là, yeux élargis, la voix des ombres sororales aussi, feuilles au vent.
2: Cette voix double qui chuchote, qui murmure, qui roucoule et coule, liquide, languide, ne tarit pas.
1: La voix sans force, ou à cor et à cri.
3: La voix hurlante, ou à peine véhémente, infatigable, certes, inaltérable. Un flux sans nulle source.
2: De moi, des autres, des femmes mortes, de ma cadette tout près, voix de ma fille vacillante ou si forte.
3: Ma voix multiple qui soulève ce corps, le porte haut, l'envahit, le bouscule, le tire, l'emplit. Entre corps et voix, ainsi va, cernée, encerclée. Mais elle va, mon écriture.
1: Hello, hello! Bienvenue aux Beautiful Liars, aux Bad Girls, aux Chingadas, aux Autofabulistes, aux Chimères, aux Amazones, ici Pindouze. Let's not kill the karma, but let's start a fight!
4: Hello, hello! 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
2: Hello, hello, du coup, bonjour à tous. On est ici. À la Station Station, les trois membres et fondatrices du collectif Pindouze. C'est un collectif de composition de pièces électroacoustiques entre le documentaire, la fiction, mais aussi la musique concrète. Et pour cette première émission de l'année, et en tant que nouvelle résidente de la Station Station, merci, nous sommes seulement entre nous aujourd'hui pour parler de tout ça. On vous informe que pour les prochaines émissions, on invitera des special queens, d'autres beautiful liars, en fait, pour ouvrir des nouveaux mondes ensemble, pour réfléchir autour du concept et de la pratique de l'auto-histoire depuis les histoires héritant de la colonisation et donc qui sont évidemment des histoires patriarcales. Donc voilà, pour vous teaser un petit peu, des artistes viendront parler avec nous de leurs travaux, de leurs recherches. Elles viendront prendre la parole pour nous proposer et ouvrir des espaces, des nouveaux espaces pour diffuser, pour raconter, pour chuchoter leur fiction réelle et leur documentaire imaginaire, imagé. Voilà, bah pour vous présenter un peu le concept de cette émission Beautiful Liars, c'est une émission qui s'est faite autour d'une pièce sonore dont le titre il est issu du poème qu'on vient de vous lire, Ma voix multiple qui soulève ce corps, que l'on diffusera après un parcours sur les origines de ce projet, mais aussi toutes les nécessités auxquelles ce projet vient répondre. Et du coup, peut-être pour nous parler de ce poème, Vanessa.
3: Le poème qu'on vient de lire, c'est un poème qui est extrait du livre « Ces voix qui m'assiègent », qui est un livre qui a été publié en 1999, par l'écrivaine franco-algérienne qui est aussi réalisatrice, Assia Djebbar. Et pour elle, c'est tout un texte qui parle aussi des langues, des silences et des voix qui nous hantent ou nous traversent en tant que femme issue de l'histoire maghrébine, aussi en tant que femme musulmane qui prend la langue de l'autre, la langue du colon, et comment elle se saisit en fait de la langue de l'autre pour inventer de nouvelles histoires et se raconter, parce que c'est à la fois un ouvrage qui est biographique, autobiographique, et théorique aussi, et poétique, extrêmement poétique. Et pour nous, c'est un livre qui nous a beaucoup parlé, surtout l'idée de voix qui assiège, et ma voix multiple qui soulève ce corps. Enfin, pour nous, c'était important aussi de rendre compte de la multiplicité des histoires qui nous traversent et de faire œuvre en collectif. Et donc, c'était un peu le point de départ, et c'est venu résonner très fort dans nos intimités aussi.
1: On pourrait dire aussi qu'à un niveau plus subjectif, on est nous-mêmes, membres du collectif Pindouze, traversés de voix, de sonorités, de langues, de voix qui nous assiègent, pour reprendre le titre de l'ouvrage de Assia Djebbar. En fait, le projet de notre émission, il est venu... c'est l'idée, c'est de vous emmener en fait, avec nous dans notre recherche en terrain postcolonial, en quête de tout ce qui ne nous a pas été transmis. L'initiative de ce projet débute en fait en juin 2024, où on a répondu positivement à une invitation de l'École des Beaux-Arts de Paris, notamment leur exposition Auto Historias, qui mettait au jour, le thème principal c'était la question de la colonisation évidemment, des colonisation française particulièrement et de son héritage. Cette question, elle se logeait à un endroit dans nos vies, membres du collectif 1-12, dans nos subjectivités, de manière environnante, on va dire, mais sans en devenir pleinement centrale, malgré tout ce que ça charrie. Donc le titre de la pièce est extrait de ça, parce que ça nous parlait à nous, particulièrement femmes d'une vingtaine, trentaine d'années françaises, voilà, issues de cette histoire. C'est important de se situer, hein, auditeur, c'est important. Il faut bien marquer le coup.
3: Bah, c'était ça. Et puis, ce que Asia Djebar traverse beaucoup, c'est aussi l'impossibilité de dire des choses et le devoir dire. Et nous, on est issus des deuxième, troisième générations de migration, issus des histoires coloniales françaises en Algérie et au Vietnam. Donc, le projet de notre pièce par-delà, et ça, on en parlera peut-être un peu plus tard. Et on s'est juste rendu compte qu'il y avait plein de choses desquelles on héritait, mais qui sont faites dans un espèce de silence un peu épais. Enfin, silence, en même temps, il y a eu plein de débordements de ça, mais en tout cas, on tournait autour de certains éléments auxquels on n'avait pas accès quand on voulait justement se raconter, en fait, et faire biographie, et faire autobiographie, et des questions qui n'avaient jamais eu de réponse, des langues qu'on entendait dans nos familles très très fort sans jamais les comprendre, parce qu'on n'a pas voulu... Les parents n'ont pas transmis les langues parce que ce n'était pas une bonne langue, ce n'était pas une langue à valoriser. Mais ça, perso, moi, je l'ai compris hyper tard. Je l'ai compris en cours, en cours de philo. En fait, j'ai eu vachement la chance d'avoir un cours de philosophie décoloniale, ce qui n'est pas en fait, hyper fréquent dans les parcours universitaires. Et donc, j'avais, je sais pas, une vingtaine d'années. Et moi, du coup, ma famille vient de l'histoire coloniale algérienne. Enfin, d'histoire de la migration pendant la guerre d'indépendance. Et voilà, pour moi, longtemps, ça a été un peu une origine singulière. Mais en fait, avec ce cours-là, j'ai compris toute la violence qui était liée à ça, aussi pourquoi on n'en parlait pas. Et en fait, je n'avais jamais conscientisé, je pense. Aussi parce que j'ai un white passing. Donc, il y a plein de choses liées au racisme que j'ai subi et d'autres que je n'ai vraiment pas subi aussi. Voilà, je pense que j'ai compris les rapports à la honte, à la haine de soi, au fait que certaines langues, ma mère ne la parlait plus dans l'espace public, en même temps elle ne voulait pas nous la transmettre parce que ça ne valait pas le coup. Et il y avait tout un gouffre autour de l'histoire familiale et je ne la comprenais pas. Et je l'ai comprise vraiment avec les théories de philosophie, parce que bon, moi c'était mon entrée, parce que c'était mes études, je veux dire, il y a plein de manières d'entrer dans ces questions-là. Et d'un coup, je sentais en fait la communauté, la collectivité de personnes qui travaillaient sur ces sujets, qui luttaient contre ce racisme structurel, ces discriminations, mais aussi la reconnaissance de ces histoires-là. Et d'un coup, ça m'a vraiment affectivement prise, en fait. Et c'est comme si je réalisais un peu toute l'histoire, mais c'était tard, quoi. J'avais, 22 ans, je pense, plus ou moins. Et en fait, tu te rends compte que... Et en fait, c'était pas sur l'Algérie particulièrement, par ailleurs, c'était sur le vécu... Le vécu de l'ontologie noire, la question afro-américaine. Et en fait, il y a une identification assez forte qui s'est faite sans aller dans le même terrain, disons. Et d'un coup, voilà, il y a eu tout un... une ouverture du point de vue intime et autobiographique qui s'est ouvert et qui m'a poussée en fait à aller chercher. J'étais assez en colère aussi contre le fait qu'on n'ait pas transmis. Mmh. Et maintenant, je comprenais un peu mieux pourquoi, en fait. Voilà, l'auto-histoire, ça m'a beaucoup parlé à cet endroit aussi et aux voix qui assiègent, parce que c'est comme s'il y avait toute cette espèce de monde énormément vaste. Et aussi l'impossibilité, par exemple, de parler avec ma grand-mère, parce qu'on ne partageait pas la même langue. Ma grand-mère, elle était kabylophone et moi, je parle toujours pas. Malheureusement, Kabyle. Voilà, du coup, il y a eu ce gouffre-là un peu qui s'est installé dans l'histoire. Et donc, voilà, tout le projet de la pièce, c'est aussi comment faire avec et avoir un récit de soi et se raconter depuis ces vécus-là.
1: Mais ce qui est chouette, c'est que ce que j'entends, toi, dans ton parcours, Vanessa, c'est que tu as eu paradoxalement l'appui, on va dire, d'une certaine théorie et aussi de l'institution, du poids de l'institution, une certaine légitimité. Paradoxal, parce que l'institution invisibilise aussi ces sujets-là, mais qui, toi, t'a donné un espèce d'élan où, quand t'as vu l'invitation des Mozart, tu t'es dit « Ah oui, là, il y a une nécessité, il y a une urgence d'en parler. » Ouais, évidemment, je te suis à 100% dans ces projets-là, mais c'est vrai que ça a réveillé sur la question coloniale indo-chinoise en particulier, qui, moi, me concerne. Ça a réveillé une espèce d'intimité qui n'avait jamais dépassé justement l'espace de la famille, même pas l'espace amical hein, par ailleurs. Et ça a été c'était un moment très vulnérabilisant, si je puis dire, de mettre ça dans l'espace public, même de le théoriser, même de le travailler cette matière de manière artistique. Mais je dis ça parce que c'est important de visibiliser l'intérêt de la communauté, en fait. Je pense que ce travail-là, il est intéressant aussi du point de vue du collectif, et on en reparlera plus tard, parce que c'est aussi intéressant. Mais la question indochinoise, en tout cas de la colonisation vietnamienne, elle est très peu abordée dans les médias, dans l'espace médiatique. On entendra dans la pièce tout à l'heure une réalisatrice de cinéma, Mahua, qui disait elle-même que dans son parcours, en fait, elle s'est beaucoup identifiée, elle, femme vietnamienne, à des femmes noires. Donc ce que tu disais tout à l'heure, toi, tu as étudié l'histoire afro-américaine. Et elle n'a pas eu de figure médiatique asiatique, femme en tout cas, qui l'ont légitimé en tout cas dans son travail. Et ce qui est intéressant du coup, nous, dans notre projet, c'est qu'on a voulu vraiment mêler l'histoire de la colonisation algérienne à celle de l'Indochine, ancienne colonie française, parce qu'elles ne sont pas du tout connues, mais surtout elles ont des liens forts, historiques, subjectifs, extrêmement ténus. Et je pense que c'est un peu l'intérêt de notre pièce aussi, d'avoir mêlé ces histoires-là, et de voir à quel point elles ont des points communs et évidemment des singularités, mais qu'il y a des schémas qui se répètent énormément. Le vietnamien, effectivement, moi, on ne me l'a pas du tout transmis. Et malgré son opacité, je peux en reconnaître les singularités, la matière. Et je pense que c'est intéressant de nous, d'un point de vue sonore, d'étudier, de voir comment on a essayé de retranscrire justement ce silence, ou comme tu disais une fois, où on se trouve un peu sur une crête, où c'est un manque, mais à la fois c'est un trop-plein. C'est-à-dire que nous, ce qu'on entend dans le silence, c'est pas une absence, c'est pas un vide, c'est un besoin de se dire. C'est une impossibilité de se dire, mais qui va comme se débusquer elle-même ailleurs, dans des sonorités, dans des intonations, même une manière de parler français qui va avoir une intonation extrêmement différente, mais parce que la langue d'origine maternelle n'existe plus, alors qu'elle le souhaiterait, quoi.
2: Ouais, c'est très beau, ça rejoint ce que vous n'arrêtez pas de dire, que les silences n'en sont pas en fait. Les silences sont pleins, sont chargés, ce qui est communément appelé silence, et tout ce qui existe, tout ce qui déborde, tu viens de dire ce qui débordait, ce que je trouve très beau, ce qui vibre en fait, et ce qui existe, qui a été silencié dans cette histoire hégémonique, donc avec vraiment une volonté forte de nier les existences, de nier les langues, de toutes invisibiliser sous cette homogénéisation, sous cette ce récit dominant, alors que ce qu'on veut entendre en fait, c'est ce tissu feuilleté de l'histoire, des vécus, des récits qui débordent à côté et qui demandent, enfin qui d'où la nécessité de les entendre aujourd'hui.
3: Mmh. Ouais, c'est ça. Et il y a aussi tout un travail qui est fait par des historiens, historiennes, tout ce genre de personnes qui font des recherches et qui consignent toutes ces pertes et ces absences. C'est pas du tout pour dire que elles n'existent pas. Bien sûr, elles existent, mais nous, c'est vrai que en fait, on vient toutes de milieu universitaire aussi, et que si on a eu des projets artistiques, c'est aussi parce qu'il y a un moment où le texte ne dit pas plus assez, ou alors les cadres de production des savoirs sont monopolisés sur d'autres sujets, d'autres idées. C'est compliqué de mener ces recherches, enfin ça on l'a vécu littéralement, et en fait à un moment faut sortir de ça, parce que toutes les personnes qui le font et qui ont un courage immense, c'est hyper fort et nécessaire. Aussi, je pense au mouvement d'afro-pessimisme qui pense l'irréparable, la dette incommensurable qu'a produit l'esclavage et la colonisation dans l'histoire juste de l'humanité. Et du coup, en parallèle de ça, plein de manières de travailler ces héritages-là. C'est vrai que la production artistique, et pour le coup, nous, notre matière, c'est le son,
2: le son.
3: Les le voix. Son, le silence, la voix, le timbre, enfin la
1: le son à large.
3: Mais une expérience de l'audible en tout cas, et même d'aller un peu texturer l'inaudible. Ça permet aussi de travailler ce qui se passe au niveau de l'intimité dans tout ce que tu dis aussi, dans la sonorité, la perception, en fait, les effets de perception des langues, effets de perception du son. et comment ça peut être un matériau aussi assez intéressant pour aller, aller au-delà, en fait, pour aussi rendre hommage à nos ancêtres femmes qui, voilà, et à celles présentes qui nous ont portées.
2: Oui, c'est vrai que le son, ça s'est un peu imposé comme une nécessité, en fait, pour nous, pour venir parler de ces histoires-là.
1: Ouais, c'est vrai qu'on a un rapport au son qui est, comme vous allez l'entendre, qui est à la fois discursif, parce que, comme tu disais, on a des études universitaires, et le propos militant est évidemment hyper important. Donc c'est un rapport au son qu'on a discursif, poétique, mais aussi purement, purement sensitif, quoi. C'est-à-dire que quand on n'a pas hérité d'une parole qui n'a pas été transmise, on va essayer de la chercher ailleurs, parce qu'en fait, elle se transmet d'une certaine manière, mais différemment qu'une langue maternelle qui se transmet de manière assez inouïe, de manière assez directe, on va dire. Et donc, pour revenir au concept d'auto-histoire, qui va être quand même le concept principal, dans l'auto-histoire, l'idée, c'est vraiment d'assumer cette idée de fabulation et l'idée de réinvention. C'est-à-dire, quand il y a eu des manques, quand il y a eu des silences, ben, nous, on va se permettre, sans avoir demandé l'autorisation, ben, de se réinventer. Et cette réinvention, pour nous, elle a émergé grâce au médium sonore.
3: Oui, c'est ça. Et aussi de manière collective. Et du coup, ça, c'est assez... oui. Vas-y, pardon, je t'en prie.
2: Non, pas du tout. J'allais dire de manière collective, l'auto-histoire, la fabulation, et c'est ce que tu disais, ça a commencé avec le discursif, le son, parce qu'on est quand même, on a voulu aller à la rencontre d'artistes, de femmes qui avaient cette pratique d'auto-histoire. Donc ça s'est passé comme ça, en fait. Ce qu'on a fait, c'est que... Ben, on a été vraiment saisis par ce concept d'auto-histoire qui nous a beaucoup parlé et on a voulu rencontrer des femmes qui, dans leur travail artistique, avaient des pratiques d'auto-histoire.
1: Et l'assumer pleinement.
2: Et l'assumer pleinement. Et pour le lier à la question du son, c'est la question de l'écoute qui nous importe pas mal aussi. Se mettre à l'écoute qui, en fait, quand justement, ça a été une position dans laquelle on nous a mise par défaut, en fait. Pas le droit à la parole, silencier. Et ben, ça nous met de fait dans une position d'écoute. Et ben, comment est-ce qu'on peut s'en ressaisir? Comment ça peut devenir une force, une puissance qui est collective? Parce que être à l'écoute, c'est un geste qui est éthique, c'est un geste qui est politique et qui permet aussi dans notre démarche de reconnaître d'autres êtres au monde au-delà de cette voix hégémonique du sujet universel dont on n'arrête pas de nous rabâcher que c'est celle-là qui compte. Maintenant, en fait, nous, on a voulu chercher à entendre non seulement ce qui est dit, mais ce qui est tu, ce qui est interrompu, ce qui est rendu indicible par les structures sociales de domination. Et du coup, pour nous, l'écoute, c'est vraiment pas un geste neutre. Ça implique un décentrement, une attention qui est consciente à tout ce qui a été étouffé, marginalisé, nié, etc. Et je pense que c'est aussi pour ça que c'est de là aussi où se lie le nœud de cette question de l'auto-histoire avec cette volonté, cette nécessité qu'on a eue d'aller vers ce concept qui est, comme tu l'as dit, Julie, en fait, né d'une... pour visibiliser un petit peu comment ça se passe, voilà, d'une demande, en fait, de la part des Beaux-Arts de faire une pièce pour leur finissage et qui, en fait, a été... nous a tellement inspirés, nous a tellement saisis que c'est devenu le concept central autour duquel on travaille toujours actuellement. Voilà.
3: Et puis aussi, du coup, mélanger le documentaire, la fiction. Enfin, on reviendra peut-être tout au long de l'année, en vrai, dessus. Mais l'idée, c'est qu'aussi, dans ces manques-là et ces traces, il y aura des questions d'archives, en fait, aussi. Parce que, il y a cette importance-là, mais en fait, de les créer ou de les récupérer et de les revitaliser, c'est-à-dire aussi se donner en fait les symboles et les significations qui nous donnent plus de puissance, en fait, qui nous donnent plus de puissance à nous, à celle d'avant,
1: celle d'après,
3: sûrement, et j'espère à celle d'après. Enfin, le travail que toutes les artistes font, et surtout dans les marges, dans les espaces pas forcément institutionnels, bien qu'il y en ait qui le fassent quand même. Mais et donc voilà, cet enjeu-là, c'est soit de les rendre, de les mélanger, soit de les rendre poreux, soit de rendre indiscernable ce qui est du documentaire, ce qui est de la fiction, et finalement que cette question soit plus vraiment ce qui compte, mais que ce soit comment ça recrée un récit où en fait on est littéralement la première personne Et pour le coup, on n'a pas été raconté par d'autres, mais on se raconte. Et on se raconte le « ce » est un « ce » qui peut être solitaire ou évidemment multiple, collectif.
1: Donc on a fait effraction en vrai.
2: et peut-être juste pour revenir sur auto-histoire, pour le situer un petit peu, en fait, c'est un concept de la théoricienne et poète, féministe, chicana, Gloria Anzaldúa. Et c'est un concept qu'elle a inventé, qu'elle a créé pour définir un mode d'écriture sur soi, ce que tu viens de dire, qui permet de se raconter quand les récits ont été écrits par d'autres sur soi ou pas écrits, invisibilisés, niés. Et elle mêle en fait théorie, fiction, mais aussi mythologie, plein de jeux de linguistique, de la poésie. Et du coup, voilà, son concept d'auto-histoire, ça permet d'exprimer toute cette richesse de nos identités qui sont multiples, de nos trajectoires qui sont plurielles. Et c'est intéressant de voir qu'en fait, elle a très longtemps été méprisée dans le milieu universitaire, dans les milieux intellectuels, institutionnels. Voilà, mais depuis quelques années, et aussi grâce à des travaux de visibilisation, de traduction par des collectifs militants, féministes, antiracistes, etc., des coloniaux, sa pensée s'est diffusée et se partage encore beaucoup aujourd'hui. Beaucoup plus qu'avant. Parce que voilà, ces milieux-là se sont saisis et continuent de saisir de la force de ses pensées, de ses pratiques. 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Girl, because I'm single and without children and never been married. Bad. Because I refuse the traditional role of being a good heterosexual, attending husband, children, and house. Like a Llorona, I'm a bad woman.
3: La Llorona floats throughout the air in time and space, eternally wailing. La escritora chicana es la Llorona, una huérfana buscando, siempre buscando a su gente perdida, buscando a sí misma, buscando palabras para hacer gritos. Lamenta lo perdido.
1: I despair of ever recuperating that which I have lost, people, objects, a homeland. It is only in writing that I can recover my losses. Donc c'était une citation d'un poème de Gloria Anzaldúa, notre grande prêtresse, notre grande queen, notre grande déesse. Donc comme on vient de l'entendre, Gloria Anzaldúa, elle mélange l'anglais, l'espagnol, les formes vernaculaires aussi hyper importantes de l'espagnol, mexicain, chicano. Est-ce que la langue, en fait, pour elle, et c'est vrai que nous, on reprend ce concept, ça fait partie de l'identité, et le fait que devoir choisir une langue acceptable, c'est une forme de violence, en fait. Et Gloria Anzaldúa, elle prétend pas à la vérité empirique seule, en fait. Pour elle, la vérité, elle est vécue, elle est subjective et elle est poétique. Elle montre que raconter, dans l'autobiographie, l'essai, la poésie, ça permet de confronter ce que les dominants appellent vérité, mais ce que nous, on ressent, c'est être soi-même. Donc c'est un jeu entre ce qui est imposé, ce qu'on a intériorisé, ce qu'on se réapproprie, ce qui est proclamé comme étant la vérité universelle, mais qui est rien de plus que le point de vue des dominants.
2: Ouais, c'est une pratique, en fait, c'est ça que je trouve intéressant, qui permet de complexifier l'histoire, en fait, de complexifier les récits, parce que tout cela ne peut exister que dans cette pluralité qui a trop longtemps été silenciée par les discours dits légitimes. Voilà.
3: D'ailleurs, on remarque qu'on est en train d'essayer de nous silencier en bas avec une répète.
1: Mais non, on est là. Mais là, jusqu'au bout, c'est nous qui avons le micro, les gars. Pas croire. Hein. Donc oui, ah bah voilà, c'est bon, on a du silence. Mais un silence plein. Hein. Non, mais sur une autre note, en fait, pour venir aussi sur là où on a rencontré ce sujet, donc il y a des fois dans les espaces intimes, mais aussi, voilà, comme on a dit, les espaces philosophiques, il y avait une notion qui nous tient extrêmement à cœur, c'est la notion d'être dépositrice, en fait. C'est-à-dire que nous, notre méthodologie de travail, si on puisse dire, pour rentrer un petit peu dans le concret de la pièce, ça a été vraiment d'accueillir... de réceptionner en fait les voix, les intimités de ces artistes qu'on a rencontrés. Donc c'était une grande responsabilité et pour laquelle on a énormément de gratitude, parce qu'on a énormément reçu. Alors oui, évidemment, c'est nous qui composons cette pièce, mais on a aussi travaillé avec Jingo Koko, que vous entendrez tout à l'heure, qui est une immense artiste thérapeute, qui fait de la musicothérapie. Et à la fois qu'on a réceptionné ces histoires, on les a aussi laissées se transformer, on a créé des fictions. Enfin, on n'avait pas une méthodologie de travail, on va dire, sociologique, avec une grille de questions extrêmement claire. Ça veut dire qu'on a laissé surgir aussi l'inattendu. C'est un geste qu'on pratique beaucoup dans notre pratique artistique. Et donc dans cette idée d'être dépositrice, en fait, ce qui est intéressant de voir dans notre projet, c'est qu'autant l'histoire de l'Indochine et du Vietnam et de beaucoup de colonies et d'histoires qui ont subi ce genre de silenciation, il y a quand même beaucoup de points communs. Et l'idée pour nous, c'était de montrer qu'en fait, on arrive à un point où on n'est pas le début. En fait. C'est-à-dire que l'histoire, elle a commencé bien avant nous. Ça se tramait, comme dirait le metteur en scène libanais, Wajdi Mouamane, en fait, ça trame, ça se trame, ça complote, ça se tisse avant nous. Et nous, on arrive à un point de l'histoire, on réceptionne ça, et puis on va le relancer à qui voudra le nourrir. Mais ça écrit bien avant nous, et puis un jour, ça émerge. Donc ça peut émerger à n'importe quel âge. Il y a une des artistes que l'on a interrogé, que vous entendrez dans la pièce, qui dit « un jour, ça émerge comme ça ». De manière impromptue, on ne sait pas comment ça vient, mais ça émerge. Ça peut émerger parfois très tard. D'où un rapport qu'on avait qui était inné en fait, à l'écoute et qui est devenu fiction. C'est-à-dire qu'on ne s'est pas dit, on s'est pas posé la question de c'est quoi la vérité, c'est quoi la vérité historique, qu'est-ce que tu as vécu, qu'est-ce qui s'est passé vraiment. C'est-à-dire que ça nous intéressait presque plus. On a laissé la vérité aux historiens. Nous, on s'est intéressé à la vérité subjective. Et on pourra discuter de savoir qu'est-ce qui est subjectif et qu'est-ce qui est objectif, parce que la vie des personnes sur place, en fait, est peut-être ce qui nous intéresse, nous, le plus souvent. Mais en tout cas, voilà, être dépositrice et prendre l'histoire à bras-le-corps dans notre modeste position, là où ça peut nous toucher, je pense que c'était un geste qui était important. Et le faire sans... Comment dire ? Sans chercher une légitimation autre que celle qu'on a envie de se donner, quoi.
3: Et la pièce qu'on a composée, donc on ne devrait pas dire la pièce, cette entité mystique qui est en fait mélangée d'interviews et de production sonore, disons de composition électroacoustique inspirée plutôt des milieux de la musique concrète, c'était aussi essayer de donner à sentir justement tout ce qui s'est dit et de donner en fait un peu des qualités comme ça à des sons, des ambiances sonores, aller travailler en fait une quête presque, comment on dit, infracorporel, aller chercher à l'intérieur, essayer de le restituer aussi en son, aller chercher cet espace de saturation parfois que l'émotion peut produire. Enfin, c'est pas des traductions parce qu'en fait ce serait forcément, en fait si on peut le dire, ça sert à rien de faire du son. Donc c'est aussi, enfin non, je sais pas si ça sert à rien, mais je vais dire, enfin voilà, enfin voilà, il y a bien
1: assume Vanessa. Bam.
3: Il y a bien un truc qui peut, enfin voilà, qui se fait différemment par l'expérience, disons, électroacoustique, donc d'aller aussi, on a travaillé qu'avec des sons réels. Par-delà les interviews, ce que je veux dire, c'est qu'on a aussi fait ce qu'on appelle du field recording, donc aller enregistrer des sons, des ambiances, des larcènes, enfin, d'aller chercher en tout cas de la matière sonore qui, pour nous, portait aussi une voix, c'est-à-dire que la voix, elle n'est pas forcément humaine, elle est supra-humaine, elle est dans des... Enfin, après, selon les croyances, en tout cas, pour moi, il y a des objets qui portent des histoires, des affects, des voix, et en fait, il y a aussi cette voix multiple au sens... extrêmement important du vocal humain, mais aussi de tout ce qui peut peupler vocalement un monde, une atmosphère et un milieu, dans le sens de voilà, l'espace qu'on habite autour de nous. Et du coup, c'est ça aussi, voilà, la fiction, c'est-à-dire que est-ce que c'est voilà, avoir des textes littéraires, est-ce que c'est inventer une histoire ? C'est inventer une histoire, c'est aussi... aller chercher dans l'invisible, dans l'inaudible, bah, quand même une matière. Mmh. Et la fictionnaliser par la composition, si on dit fictionnaliser, mais en fait, c'est aussi des sons du monde, disons, qu'on a fait. Alors après, on les a distendus, distordus, on a... Voilà, mais...
5: bien transformés.
3: On les a bien transformés. Du coup, il y a aussi voilà, cette matière qu'on vient malaxer, mais qui est de base des sons, et aussi des sons, souvent des résidus de sons. Quoi. Par exemple, travailler sur le feedback, c'est aussi travailler sur le Larsen, c'est travailler sur un son qu'on veut absolument, que les régisseurs son veulent absolument éliminer, ne pas avoir, etc. Et c'est aussi comment avoir cette espèce de son strident, qu'est-ce qui revient, la saturation de voix, enfin bon, plein d'éléments qui pour nous aussi, il y a une puissance fictionnelle dans ça, qui est aussi une puissance documentaire, c'est-à-dire par exemple aller chercher ce qui se passe à l'intérieur de nous quand en fait on a honte d'une langue, d'une histoire, quand on veut pas, quand on a peur, quand énormément de choses se passent, on peut aussi le documenter en un sens par la production artistique et par dans notre cas la production d'objets sonores ou en tout cas d'éléments de son.
1: Oui, mais c'est vrai que dans la pièce, on entend beaucoup de Vietnamiens et d'Arabes.
2: Logique, vous allez me dire.
1: Et on fait le pari que cette pièce, normalement, on la joue en live et on l'écoute en, entre guillemets, en communauté, à plusieurs. C'est-à-dire que l'ambition, c'est pas d'en faire un podcast. L'idée, c'est pas de l'écouter tout seul, mais c'est de vraiment pouvoir vibrer ensemble. C'est-à-dire qu'on a une artiste qui dit dans la pièce « Quand je te parle, tu vibres, en fait. » C'est-à-dire, l'onde, ça te touche. Et nous, ça nous a énormément émus parce que, évidemment, le point de départ de notre travail, c'est le collectif. Le point d'arrivée, c'est aussi le collectif. Et c'est une belle exception de la passer sur.
2: Ouais, c'est vrai qu'on
1: sur la station, ouais. Mais parce que c'est une belle introduction aussi et qu'après, on aura l'occasion toute l'année d'entendre les artistes. Mais on aura voilà, d'autres projets, d'autres dates où en fait, on va performer en live et vous pourrez écouter justement l'arabe, le vietnamien, le français, des poèmes, des pratiques artistiques. Dans l'espace public, à plusieurs. On fait le pari de pas forcément traduire le vietnamien et l'arabe parce que voilà, c'est notre position, mais ça permet aussi voilà, de comprendre ce que c'est aussi que d'être opaque à l'autre parce que voilà, les personnes qui ont été dans des situations de colonisation sont des personnes qui parfois n'ont pas eu accès à elles-mêmes, en fait, n'ont pas pu se subjectiver, n'ont pas pu exercer leur subjectivité parce qu'elles ne pouvaient pas parler leur propre langue. Elles ont dû apprendre une autre langue. Donc nous, on fait le pari voilà, de faire écouter d'autres langues qu'on n'écoute pas trop dans l'espace public, qui ne sont pas des langues dominantes, qu'on apprend à ne pas écouter, qu'on apprend même à dénigrer, par ailleurs. Et nous, on s'intéresse évidemment au discursif, à ce que ça dit, mais vraiment à ses sonorités. On a vraiment envie de vibrer avec, de comprendre ce que corporellement ça nous fait, de confronter l'auditeur, l'auditrice à ces sons, voilà, qu'on n'entend pas dans l'espace public français, mais dont nous, on a choisi de faire émerger.
3: Faut que je parle en face du micro. En fait, c'est ce que tu disais tout à l'heure sur le fait d'être dépositrice, et c'est peut-être la dernière chose que je dirais parce qu'on écoutera la pièce après, que l'introduction aura été bien introduite, où on allait dans tous les sens. Mais dire que cette faculté, waouh, cette faculté d'imagination et de voilà d'écoute, de travailler les langues, enfin en tout cas voilà aller chercher aussi de l'autre côté de ça par en fait le fait de le rendre cohérent par la pièce, enfin c'est-à-dire de les mettre tout ensemble, ce qui leur donne leur unité et qui spécifie les singularités pardon de chacune dans cette espèce de masse sonore qu'est la pièce. C'est aussi voilà et l'émission on veut la penser aussi un peu comme ça, c'est-à-dire que donc là on a pris la parole et voilà, mais l'idée c'est que la pièce n'a rien, ne finit rien, ni dans le propos ni dans ce qu'elle est en tant que position, mais il y a en fait c'est plutôt une ouverture, c'est plutôt un espace d'accueil, d'hospitalité et on veut que l'émission soit un peu dans la même énergie, donc c'est-à-dire qu'on invitera les artistes à elles-mêmes nous faire plonger dans leur univers, en fait ça dépassera notre production et la pièce change en permanence il y a beaucoup de versions et voilà, l'idée c'est aussi que les récits entre eux s'alimentent, se croisent, se mêlent, se perturbent, qu'il y ait quelque chose un peu de subversif et de comment dire et de sabotage quoi dans cette dans cette contamination des récits, avec bien sûr l'idée de la première personne, donc du nom de la personne qui le fait, ou la volonté de disparaître dans le collectif si la personne le souhaite aussi. Parce que des fois, il y a certaines personnes aussi qui ne peuvent pas, pour plein de raisons, porter leur propre voix. Et donc, l'idée aussi, c'est que dans la pièce et dans le projet de cette émission, toutes les fabulations aussi qui sont présentées puissent ouvrir énormément les imaginaires qui sont en train de se fomenter, de se façonner dans les espaces les peut-être les moins visibles, et de l'ouvrir en fait à la rencontre d'autres, mélanger. En fait, c'est juste voilà, essayer de faire un maillage d'histoire qui nous dépasse. Donc ça nous tenait à cœur de faire juste cette introduction pour nous visibiliser, parce que c'est vrai qu'aussi dans notre manière de nous présenter au monde, on n'est pas très c'est très important pour nous les théories de situer de la position de l'on parle. Et de mêler ces histoires, donc de savoir depuis où on parle, mais aussi savoir que notre point d'arrivée il est vaste, et il y a pas de direction. Et la pièce que vous allez entendre, c'est une proposition et une ouverture pour qu'il y ait encore plus de récits qui se mélangent, et d'outils en fait aussi, de vécu, d'outils pratiques, de vécu de ces femmes. C'est très joyeux quoi au fond. Et un appel en fait aussi, et une espèce de vague d'armée de femmes super fortes.

0: intéressante de juste la diffuser sans avoir d'échange à la fin. Mais voilà, on y va.
1: Il est temps.
0: Let's go.
1: Let's go.
0: Alors, sans plus attendre, ma voix multiple qui soulève ce corps. Donc, préparez-vous, 45 minutes de documentaire fiction,
2: mettez-vous
0: disons
2: bien.
0: Cela. ouais, installez-vous confortablement avec Pindouze, donc à la prise de son et à la composition électroacoustique, en collaboration avec Jinko Koko, qu'on remercie encore infiniment, qui a créé la composition musicale électroacoustique et qui est intervenu au sound design. Bonne écoute.

0: Qu'est-ce qu'on fait avec tout ça?
1: Bonne manière de commencer.
0: Ouais, mais en fait, du coup, je sais pas, ce texte m'est venu tout à l'heure en me disant, tiens, elles ont parlé d'auto-histoire, je savais plus le nom de l'artiste, donc je voulais faire des recherches. Après, des manques de l'histoire, il y aurait tellement à dire sur ces sujets. Et après, je me suis dit, waouh, peut-être faut que je commence avec le plus simple, dans toutes ces questions-là de se réinventer par la fiction. Et le plus évident, c'est mon nom, en fait. Peut-être je vais d'abord lire le texte. Mais c'est un peu long.
1: On a le temps.
0: Ok.
2: Moi, je m'appelle Sarah Lehad, Sarah Lehad, en fait, parce que mon nom... Ça se prononce Lehad et pas Lehad. Je suis née en Algérie et je vis en France depuis que j'ai 12-13 ans. Quand mon père m'a dit « Écoute Sarah, là tu vas devoir aller en France parce que l'école en Algérie, ça devient compliqué à cause de la montée de l'islamisation » et ils avaient pour moi envie d'une éducation laïque et d'un baccalauréat qui puisse me permettre d'étudier partout dans le monde parce que le baccalauréat algérien n'était pas reconnu dans mon pays. Mon père m'a dit en m'envoyant en France là-bas, ce sera Sarah Lehad, et pas Sarah Lehad. Pas Sarah Lehad. Donc, nouvelle identité à travers mon nom qui a changé. À chaque fois que je me présente aujourd'hui, j'y pense. À la fois, c'était une manière pour moi de m'intégrer dans un espace qui n'était pas le mien, et en même temps, c'était aussi quand même de sacrifier quelque chose qui m'appartenait. Donc, tout au long de mon évolution, de mon développement de l'adolescence jusqu'à aujourd'hui, aujourd'hui j'ai 28 ans, j'ai dû faire avec cette nouveauté et en même temps impossible de ne pas rester fidèle à mes origines, impossible de faire comme si ce que je fus n'avait plus de place.
3: J'ai l'impression d'avoir mon nom de française, mais qui n'est pas un nom français, d'être née sur mon certificat vietnamien avec un nom vietnamien, Tham Yen Linh, de l'ethnie Kinh, qui est l'ethnie majoritaire, les Viet des Plaines. Et en arrivant en France, il a fallu avoir comme une identité française. Du coup, c'est passé à travers une espèce de grille où on nous a enlevé nos accents et on a simplifié. Mon nom sur mes papiers, c'est toujours Yen Linh, mais... À la maternelle, dès le premier jour, c'est devenu simplement Lin, L-I-N-H, quatre lettres, sans accent. Yen Linh, j'ai envie de le récupérer. En fait, je me suis rendu compte que c'était joli, les accents. Comme la question graphique, pour moi, elle importe beaucoup, et que c'est aussi ma matière de travail, de l'avoir en fait intégré déjà dans ton prénom,

et d'être aussi dans une démarche de te débarrasser de la honte, d'avoir, tu vois, un signe trop compliqué qui sera illisible, qui sera imprononçable. Si je me fais une petite session de soins par le beau, en fait, mon prénom, il comporte déjà des accents qui peuvent être beaux. Ça peut être beau si, si tu arrives à faire avec la honte et à la travailler comme une matière. Voilà, c'est un accent circonflexe et un accent aigu.

0: maintenant je suis Laura Benhamoun Stepanian, ce qui n'est pas du tout porteur sur le marché de comment les gens vont se rappeler ton nom. Mais bon, en fait, en même temps, dans l'usage, quoi, tu vois, j'avais envie de l'entendre et de savoir que je l'avais, je sais pas. J'avoue, j'ai pas trop réfléchi, ça s'est un peu imposé à moi, quoi. Je l'ai fait pour le passeport, et c'est marqué Laura Benhamoun dit Benhamoun Stepanian. Donc, ce qui crée du bordel de partout, en fait. Okay. Parce que les gens savent pas, quand tu passes à l'aéroport, ils sont là, mais attendez, il y a un bug, vous avez réservé avec ça, ou... enfin bref. C'est pas forcément évident, évident, mais bon.
1: Je suis l'une des rares enfants d'immigrés asiatiques qui a un prénom de son pays d'origine. Souvent, les enfants d'origine asiatique ont des prénoms français et souvent des prénoms désuets parce que les parents n'ont pas les codes et donc le nombre de Roger, Jean-Marc. Mon père, alors qu'il nous disait quand on était petit, le but de mon éducation, c'est que vous soyez de vrais Français. Par exemple, il a arrêté de nous parler vietnamien. Évidemment, le gouvernement français à l'époque encourageait à ce que tout le monde perde, lâche les cultures d'origine et notamment la langue d'origine. Mais malgré ça, mon père, il a tenu à ce qu'on garde des prénoms français. Vietnamiens, pardon. Compliqué en plus, parce que j'ai une fratrie qui s'appelle Chuk, ça veut dire bambou, et ça s'écrit T-R-U-C. Donc tu vois, pour des Français, truc, c'était compliqué, quoi. Donc moi, à l'école, je voulais pas que le professeur soit embarrassé par mon prénom, qu'il trébuche. Mes prénoms, ils étaient toujours emmêlés. Donc à chaque fois, je disais « Mayua, ça suffira ». Mayua, c'est devenu mon nom parce que c'est tous ces compromis et ce vécu-là de l'enfance. Donc je la garde avec moi.

Je me dis que si ma mère a autant voulu exceller, je pense que c'était lié à ça. En fait, elle pouvait pas se sentir vietnamienne, quoi. Même le choix de nos prénoms, hein, c'est ça aussi. En gros, moi je m'appelle Min, ma sœur est Kim, Anne, Louis, elle s'appelait Zou. Donc je pense qu'elle a dû prendre bien cher, quoi.

La Hashma. Je ne saurais pas mieux l'expliquer. Oui, c'est vrai que maman a dit « Nous sommes en France maintenant, ne parlons plus l'Algérie ». C'est vrai que maman a dit de ne pas dire « khlas ». Maman a dit « On parle français et on parle doucement, on se fait discret ». Dans le passage de l'école primaire au collège, on change nos prénoms à l'état civil. De Selma K, je deviens Adeline Selma K. Du jour au lendemain, on m'appelle différemment. Nous sommes intégrés et maman retrouve la culture française de son enfance, de ses belles robes en mousseline de soie, Alger la Blanche, 1956. Maman que sa professeure appelait l'immigré intérieur et qui ne comprenait plus rien à l'identité bricolée à la va-vite de l'Algérie post-62. Très vite, Adeline se prend des reproches. Tu renies tes origines, tu renies ton prénom. Pendant plus de 15 ans, la conversation sera la même dans certains repas de famille. Tu as changé de prénom, tu as oublié l'arabe, et puis ta mère. Mais quand même, oublié à ce point, tu as honte de tes origines ou quoi? Et moi, trop habituée à la même rengaine, ne sachant pas me répondre, ne sachant pas dire, j'avais 9 ans, comment j'aurais pu me souvenir? Qu'est-ce que j'aurais dû oublier? Sans cesse, les mêmes te reprochent d'être à la fois trop intégrée ou de ne pas l'être assez. Et puis Kabyle, c'est un peu double, non? Un coup ici, un coup là-bas, pas trop musulmane, l'arabe propre, intégrable. Alors, on m'appelle Adeline d'un côté et Selma de l'autre. Chacun à travers mon prénom se raconte son histoire, ses projections. Le jeu m'agace et quand j'ai 16 ou 17 ans, je suis un peu geek et je crée des choses sur internet en HTML et CSS. Des images bizarres, des sites en miroir et je choisis un pseudo, Lynn. C'est la moitié d'Adeline mais c'est ma culture web, anglo-saxonne, cinématographique, littéraire. Exit la France, exit l'Algérie, bye bye la dualité et bienvenue à la nouvelle moi. Lynn me permet d'être celle que je n'ai pas osé, en secret d'abord, et puis je l'ai laissée prendre toute la place. J'ai rencontré des gens qui m'ont appelé Lynn, j'ai rencontré des gens qui m'ont aimé Lynn, j'ai dansé d'un bout à l'autre du monde, je me suis réinventée. Certains refusent de m'appeler Lynn, genre c'est un pseudo, ce n'est pas sérieux. D'autres choisissent Selma pour signaler leur résistance, ils refusent même le E et disent Salma. D'autres encore préfèrent Adeline comme pour dire « j'ai bien des nôtres ». Aucun problème tu vois, je suis des trois et plus encore, je suis celle que tu veux, je ne suis rien de tout ça.

0: arrive et qui se crie au-dessus du vide, du vertige, de la catastrophe tout contre nous, ou si proche, si visible, là-bas. C'est le grondement de la parole vive, ce gargouillis de la colère, de l'impuissance, de la blessure, l'informe qui cherche sa forme, c'est-à-dire une langue avant qu'elle ne se place, qu'elle ne se place. Ce gargouillis qui sourd, langue, mais ni gel, ni glace, ni même encre, langue qui coule et qui coule les blessures.
1: Nếu ta may mắn, một điều gì đó sẽ được truyền lại. 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

0: Le bruit.
1: Le bruit. Le bruit.
2: C'est tellement des choses qui me constituent, qui font partie de moi. Je suis allée à la rencontre de la culture algérienne, entre guillemets. Et en fait, la culture algérienne, je suis la culture algérienne.
3: Et ça c'était un biais raciste.
2: Donc mes projets musicaux en lien avec ça.
4: Mais ces premières années, ça n'intéressait pas aussi.
5: Leurs voisins, le côté dramatique.
6: La colonisation française,
3: ça se forme
6: rapidement des papiers français.

J'ai pas de communauté. C'est-à-dire que j'ai pas de gens avec qui j'aurais pu partager tout ça. Si je pouvais, je le ferais, quoi. Mais encore une fois, je pense que dans mon cas, c'est difficile parce que j'ai trop peu d'éléments. Et même ma grand-mère n'est plus là. Et du coup, je ne fête plus le nouvel an chinois. Donc en fait, j'ai l'impression que ça s'éloigne de moi aussi énormément. Ça me rend triste et j'aimerais bien... Et en même temps, je me sens illégitime parce que... Bon, d'un côté, je m'appelle Mine et Mienne, je crois forcément. Je suis quand même... Bon, c'est assez particulier, j'arrive pas à... Mais en même temps, je me dis, waouh, si je continue à diguer là-dedans, toute ma vie, je vais être lourde. J'ai pas envie. Je me dis, mais en fait, ma quête aussi, c'est pour aller vers la légèreté, quoi. Je peux pas continuer, même si c'est hyper inspirant, même si j'en fais une mission personnelle et que j'ai envie de comprendre et tout. Je me dis, parfois, faudrait peut-être que je mette mon propre silence. En activité, parce que sinon tu passes ton temps à tout analyser, c'est pas possible de vivre comme ça, quoi.

0: J'ai l'impression que ces trous, ils sont apparus, mais pas en négatif, ils sont apparus en positif. En gros, c'est des manques que t'as pas identifiés comme tels. Et à partir du moment où tu t'en rends compte, tu te rends compte que ça t'a manqué. Il y avait tout un pan de l'histoire de ma mère que je connaissais pas. Et c'est à ce moment-là que j'ai senti ce manque, qui est du souvenir, qui est un événement. Ça a rempli quelque chose que je ne savais pas que c'était vide.
1: Pour nous toutes et tous, dès qu'il y a des silences, dès qu'il y a des non-dits, dès qu'on ne conscientise pas notre histoire, ça ne veut pas dire qu'on doit tous faire ce travail de, je sais pas, prendre sa caméra ou de. Mais je crois que les choses qu'on met sous cap, ça se dit, finissent par toujours ressortir d'une façon ou d'une autre, que ce soit des silences historiques, des silences familiaux, bien sûr. Et c'est passionnant de voir comment ça rattrape les uns et les autres, parfois très tard. C'est sûr qu'il y a certaines histoires où c'est encore plus douloureux, dès qu'il y a une guerre ou que les questions ont été évacuées et invisibilisées, c'est encore plus important, comme pour l'Algérie, toutes les ex-colonies.

quel moment une guerre prend-elle fin? À quel moment puis-je prononcer ton nom et ne lui faire dire que ton nom et pas ce que tu as laissé derrière toi?

Langue, mais ni gel, ni glace, ni même encre. Langue qui coule les blessures. N'importe laquelle des langues, après tout. La maternelle avec son lait. Celle des autres avec sa mémoire amère. Ou une autre de hasard, comme une fille dégère. Celle dont on saisit la main avec hâte et fièvre. Celle dans laquelle la voix, comme une voix d'enfant, bafouille et titube. Et toujours et à chaque fois, le bruit de la parole, pas encore discours, et qui devient, après un saut, un trou, un élan dans l'inconnu, qui devient phrase liée et déliée, écrite, fixée, enfin. Et silencieuse,

question de la langue maternelle aussi, elle m'a beaucoup préoccupée. J'ai réalisé une pièce qui s'appelle In Memorial Ico, où j'ai pu me rendre en Kabylie, dans le village de ma grand-mère, et où j'ai passé une semaine avec elle. On faisait des activités quotidiennes, comme d'habitude, sauf que j'avais mon enregistreur tout le temps avec moi. Bah, le matin, elle se lève, elle me chante des chansons kabyles. Le soir, avant de se coucher, elle me raconte des contes pour m'endormir, comme quand j'étais petite. C'est un patrimoine sonore incroyable.

0: Voilà.
1: C'est bien, Emma.
2: Et en fait, avec ma grand-mère, j'ai toujours cette impression, quand je discute avec elle, le fait que ma grand-mère, elle soit monolingue, kabyle, elle ne parle pas français, d'être toujours, en fait, devant un personnage historique ultra inspirant. Et donc, j'ai un peu cette double vision. À la fois, c'est ma grand-mère, mais à la fois, pour moi, c'est aussi, comme moi, en fait, la même considération que j'ai pour moi-même. Parfois, je m'observe, je suis ce que je suis pour moi-même, comme chaque individu a un rapport à soi, mais aussi, parfois, je me vois comme un objet d'étude, comme un objet de recherche, et tout ce qui peut surgir de mon esprit, je me dis « Oh, waouh, c'est super intéressant ». Après, bien sûr, ça peut être un peu paraître à certains endroits égocentrique ou quoi que ce soit, mais j'ai l'impression qu'on se situe un peu ailleurs. Et puis, si Descartes a dit « je pense donc je suis », je pense qu'aujourd'hui, en tant que sujet colonial, on a aussi le droit de s'approprier nos histoires, parce que jusqu'à présent, on a été objectivés. Donc aussi, la position de l'enquêteur, elle est super importante, et moi, je revendique vraiment ce savoir situé là.

Tout ça pour vous dire que je ne me situe pas dans une pratique de la préservation, mais plutôt de la régénération et de ce qui est de la vie, parce que je suis vivante et que cette culture est en moi.

0: vivante et que cette culture est en moi.
1: L'avant des mois, l'avant, avant la première ombre, avant la nuit des nuits, avant.
2: Close dinner.
1: Une écriture de fuite, disons, une écriture de concert. Et puis, pour
3: la matière qui m'émerveille, c'est la matière du réel. Je trouve que là où ça m'amène, c'est toujours là où l'imagination ne peut pas du tout nous amener. Et c'est là où le réel, ça a une force incroyable. Pour moi, la question, elle se pose moins dans l'autofiction que dans me réapproprier ou développer mes propres récits.
4: Raconter nos histoires, je pense que c'est vraiment important. C'est pour nous, mais c'est pour tout le monde. Je crois que ça aide beaucoup de se dire ça. On a, en tant que personne minorisée, moins d'outils, de ressources, donc on doit encore plus avoir la force de se dire « Ok, c'est à nous maintenant de raconter aussi comment on voit les choses. » C'est une théorie qui est aussi une pratique, qui est aussi une fixe, parce que c'est là au quotidien en fait, tout le temps on réalise qu'on est dans un genre d'équilibre un peu instable. Parfois, j'en ai marre d'écrire ça à chaque fois, réinventer nos narrations, nos récits. J'ai l'impression qu'à chaque ainsi statement, je dis ça. Et je me dis, mais attends, je me répète. Et ensuite, quand on est confronté au réel, ah ouais, bah peut-être qu'il faut faire ça toute notre vie, en fait. Peut-être que

au départ, c'était pas du tout un propos décolonial. Alors que, évidemment, c'est un propos décolonial. C'est un propos de se décoloniser soi, de reprendre nos récits. Et puis tu comprends après que, ben, en fait, la caméra est un bouclier, que la caméra est un médium, que la caméra est juste une recherche de contact. Maintenant, quand tu cherches à connecter, ben, tu vas connecter avec tout à la fois. Donc, pas uniquement de la joie, des câlins et des karaokés, mais toute la douleur qui a créé cette disruption dans nos histoires, dans nos liens, dans notre toucher, cette douleur primaire qui est en fait ce qui nous relie toutes, quoi. L'appréhender, la regarder, la circonscrire, lui donner des mots, lui donner des images, la cadrer littéralement.

0: je pars d'images très fortes. J'ai fragmenté, refragmenté, retravaillé, refotographié les images que j'avais mises en scène. J'ai essayé de leur donner un aspect pas directif. Au milieu des images faites par d'autres, puisque je m'inspire beaucoup d'images faites par des photoreporters envoyés en Algérie, bah en fait, moi, je me suis permis de mettre mes images sans aucun problème. J'imaginais au départ vraiment tout parasiter sur Internet en mettant des référencements pour que ça se perde dans ce fil d'images que j'avais vu quand j'ai tapé guerre d'Algérie, quoi, et qu'on se retrouve comme ça avec des images. Qu'est-ce que c'est que ça, quoi? C'est une femme avec un sweat, ou comme mon père le dit dans le livre, on m'est mis un tchador, ou alors est-ce que c'est ce drapé blanc que les femmes portaient en Algérie? On sait plus, quoi. Et dans cette espèce de flou, je trouvais que c'était là que se racontait une histoire en plus, quoi, parmi d'autres. C'est vrai que je ne l'ai pas dit, mais j'étais jamais allée en Algérie au moment de ce travail-là. J'ai l'impression que j'ai un peu fictionné un territoire à travers des images que je voyais. Et moi, je me suis dit, voilà, ce territoire de l'Algérie, c'est ces recherches que je suis en train de faire, c'est toutes ces images que je suis en train de mélanger d'aujourd'hui, mélanger avec des images anciennes, etc. Moi, personnellement, c'est vrai que ma capacité d'imaginaire est démultipliée fois 1 000 000 par le documentaire. Parce que je trouve que ce qui se passe dans la vie est 10 fois plus intense que ce qui se passe dans n'importe quelle fiction. Quelle que soit la conversation que j'ai avec quelqu'un, des fois je me dis, mais comment c'est possible? Je trouve toujours que la fiction est un niveau dessous.
1: Sans aller jusque-là, c'est vrai que je trouve que ça n'a plus tellement de sens aujourd'hui de dire voilà, ça c'est du documentaire, ça. Il y a plusieurs langages qui se mêlent en fait. On peut avoir autant des images plus mises en scène que d'autres, entre guillemets, sur le vif. Mais ça ne veut pas dire que c'est plus réel. Et ça ne veut pas dire qu'il n'y a pas aussi une part de mise en scène quand on demande à quelqu'un de se placer là. Le récit, ouais, c'est une façon de dire en fait. Ce qui compte peut-être vraiment, c'est à partir de quel point de vue je raconte les choses, qu'est-ce que ça dit de moi, mon rapport à ce pays, à ces personnes. Et personne, je pense, peut prétendre de raconter toute la complexité d'un pays, d'une culture. Ouais, moi j'aime beaucoup la fiction, mais je pense que ça part toujours quand même d'une forme de documentation en amont. Enfin, en tout cas d'aller à la rencontre d'autres personnes, d'autres imaginaires. Je pense que c'est capital.
2: Je n'ai pas de visualisation, je n'ai pas de vision, j'ai juste l'urgence. C'est là où, du coup, l'autofiction ou pas, j'en sais rien. C'est que le projet créatif t'amène inexorablement vers la création d'un autre paradigme, quoi que tu fasses. Et t'es plus du tout aux commandes, en fait. Et c'est là que ça devient terrifiant et génial. C'est que c'est pas toi qui écris l'histoire, en fait. L'histoire que tu as provoqué une situation, tu as ouvert les portes, tu vois, du chaos, et puis bah, le dragon, il va finir par sortir.
3: Se confronter à soi, se guérir, c'est extrêmement violent. C'est se confronter à un chaos, ça demande beaucoup de courage, et ça demande de voir comment le soin, on peut l'apporter aux autres, à soi-même, ça crée un peu une nébuleuse. Comprendre aussi comment le chaos, il peut s'installer, comment il est bénéfique aussi. Que d'année en année, le temps passe, plus le monde il me paraît violent et plus on a besoin de se guérir. C'est tellement important et c'est tellement à la fois simple et modeste.
2: Il faut s'armer de patience parce que aller chercher à l'intérieur de l'intérieur, ben, c'est pas intellectuel justement. L'intellect peut t'amener à des outils immenses. De conceptualiser, de circonscrire, de réfléchir, de comprendre. Mais il ne peut pas remplacer la chose artistique qui est ce plan vers l'inconnu, en fait. Et nécessairement, cet inconnu va s'ouvrir à toi.

0: Parfois, tu coupes un sens. Par exemple, imaginons, je coupe mes yeux tout de suite et je concentre que sur ma voix et sur tout l'espace et tout. C'est fou comment je vis le monde différemment parce qu'en fait, c'est encore plus puissant. Et oh, c'est trop bien. Ça, je sais pas si vous avez déjà vu cette expérience qu'on fait avec des faire vibrer l'eau, vous voyez tous les patterns et tout. Moi, quand j'ai vu ça la première fois, c'est quand j'ai commencé à découvrir que la musicothérapie ça existait. Je me suis dit, mais wesh, c'est un truc de ouf, c'est tout ce qui se passe dans mon corps. En fait, on écoute une musique. L'image nous touche aussi. Mais en fait, le son, ça nous touche physiquement, c'est tangible, tu peux le ressentir. Ça veut dire que là, quand je te parle avec ma voix, je suis en train de te faire vibrer. Je trouve ça fascinant et puissant, mais d'une puissance.
1: Cette approche du musical qui est de faire résonner sa voix intérieure, c'est celle qui me parle le plus. Et si t'as juste une matière qui résonne, c'est bon. Tu peux t'exprimer, tu peux... Rien qu'avec un stylo, ça fait du bruit. Et c'est ça, en fait, la voix, de manière plus générale, c'est ma voix à moi. Spivak m'a beaucoup inspirée parce que je me suis dit, j'ai l'impression que mon dispositif sonore, il allégorise aussi une certaine condition silencieuse. Un silence amplifié, un silence existentiel. Et ça, encore une fois, je renvoie à Spivak parce que c'est elle qui en parle dans Les subalternes peuvent-elles parler. Sa thèse, c'est de dire les subalternes ne peuvent pas parler, les femmes indiennes, elles n'ont pas le droit à la parole. Et j'ai l'impression que chez les femmes algériennes, c'est un peu ça aussi. Il y a un silence existentiel, un silence comme une condition d'existence qui se transmet de génération en génération et qui s'amplifie en se transmettant et qui devient un cri. Donc pendant mes performances, j'ai l'impression que je donne à entendre en fait ce silence originel à travers une relation que j'aime bien appeler ventriloque avec la machine parce que je lui fais dire des choses que je ne suis pas capable de dire, des choses enfouies. Effectivement, je suis à la fois le sujet et l'objet de mon étude et de ma recherche parce que c'est déjà beaucoup trop intense en fait. Quand tu vis les choses, donc on peut pas aller chercher un objet de savoir extérieur à soi pour enquêter dessus. Et moi je ne suis ni ethnologue ni anthropologue, moi je suis artiste, musicienne et je fais de la recherche en philosophie. Et si je crois que j'ai choisi ces disciplines-là, c'est pour justement tout l'aspect de spéculation et de fabulation qui te permettent.

0: J'imagine que les monarques fuient non seulement l'hiver, mais aussi les nuages de napalm de ta jeunesse au Vietnam. Je les imagine s'envoler indemnes au-dessus des brasiers brûlants, leurs minuscules ailes noires et rouges pensant comme des débris soufflés sur des milliers de kilomètres à travers le ciel. De sorte qu'en levant les yeux, il est impossible désormais de deviner l'explosion qui les a fait naître. C'est juste une famille de papillons qui planent dans l'air pur et frais, leurs ailes enfin capables, après tant d'incendies, de résister au feu.
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2: lửa. C'est extrêmement violent. C'est se confronter à un chaos.
3: Là où notre imaginaire peut exploser
4: et nécessairement cet inconnu va se générer.
2: Comprendre aussi comment le chaos il peut s'installer.
4: Et puis bah, le dragon il va finir par sortir.
3: Leur rendre leur fragile.
2: Mais ils vont très vite.
3: Complexe, solitaire à construire.
4: C'est juste écrit, c'est mécanique.
3: Mettre tout

imager une histoire violente, vécue ou pas, ou héritée ou quoi, ça pouvait passer par des images peut-être plus justement complexes, plus feuilletées, quoi. Un tissage qui se complexifierait beaucoup, beaucoup, beaucoup, beaucoup, et que ce soit là-dedans qu'en fait on arrive à se sentir mieux les uns avec les autres aussi, à construire en fait ensemble. Mais en fait, je pense qu'en réinvestissant le passé qui n'a pas forcément été transmis et tout ça, on essaye aussi de se ménager un futur qui soit peut-être plus collaboratif, plus partagé, plus à l'écoute aussi, enfin tout ça. Et je pense que le step qui nous attend et qui est parallèle peut-être aussi, c'est celui d'arriver à créer des futurs quoi, qui me fassent un peu rêver quoi, à partir de ces passés-là qu'on a réinvestis. Puisqu'on habite ces histoires-là peut-être minoritaires, minorées, oubliées, rejetées ou quoi, peut-être que c'est là où notre imaginaire peut exploser peut-être justement et s'approprier un peu de ce que ça va être le futur, quoi, tu vois, de y mettre notre touche, quoi.

0: Les entretiens ont été réalisés par Pindouze. La composition électroacoustique par Pindouze et Jingo Coco. La composition musicale, Jingo Coco. Les sons additionnels et l'accompagnement précieux à la composition, merci à Victor Wetzel. Les extraits littéraires que vous avez entendus viennent de Ces voix qui m'assiègent, d'Assia Djebbar, lu en arabe et en français, et d'Un bref instant de splendeur, de Ho Chun Hung, lu en vietnamien et en français.
1: Avec les voix et la confiance de Sarah Léad, Ming Le Boutin, Laura Benayoun Stepanian, Lynn Eska, Damien Lin, Mai Hua, Wafa Sultan, Audrey Gosset, Ouria, Monique et Corinne Bey.
2: Et un immense merci à la station Gare des Mines, station, de nous accueillir et de soutenir ce projet. On a énormément besoin de ce genre de lieu. Merci mille fois. Un autre remerciement tout particulier pour Audrey Japo-Garcia, qui a initié l'exposition Auto Historia sous Beaux-Arts de Paris l'année dernière, et pour la vibration inaltérable que ça a initiée dans nos vies et dans ce projet, et qui génère en nous beaucoup d'amour et de gratitude à nous et à vous, auditeuristes, nous espérons. Un immense merci encore à toutes les artistes qui nous ont accordé une confiance sans faille, gratitude éternelle. Merci à toutes celles présentes, mais aussi aux absents, pensées pour les ancêtres, toujours important. Et évidemment, des remerciements tout particuliers à Mini Les Boutins, Jingo Coco, qui nous a fait une confiance en nous rejoignant sur ce projet, une confiance aveugle, mais une confiance intime. Merci pour ta sensibilité inégalable, ton écoute et la douce puissance de ton art. Voilà, c'était Ma voix multiple qui soulève ses corps, première édition. Et on se retrouve en novembre, fin novembre, le 26, en fait, tellement d'events que je me perds. Si vous voulez savoir, on a les events le 26, 27, 28, bref. Le 26 pour la prochaine émission où on va questionner, explorer du coup les univers des artistes entendus dans la pièce autour de ce thème de l'autofiction. Et on va aller creuser ça autant théoriquement, émotionnellement, artistiquement. On va creuser cette matière. On passera très probablement des archives sonores, des objets sonores multiples pour questionner qu'est-ce que le son à la base.
0: Et on a aussi une petite proposition à vous faire qui est que, comme on l'a mentionné juste avant, la diffusion de la pièce, bah d'habitude, ce qu'on aime bien, c'est échanger avec les personnes, les auditeuristes ou cette communauté d'écoute qui s'est formée pendant la performance, qui ici a été une diffusion. Du coup, petite proposition, c'est de nous écrire. Voilà, je vais donner notre email qui est collectif.pin.12@gmail.com. Et ça a résonné en vous, si ça vous a touché, si vous voulez partager, compléter, affabuler, si ça vous a inspiré et que vous voulez vous... voilà, vous aussi, vous êtes une bad queen, beautiful liar et que vous avez envie de partager avec nous et que des échanges se créent, n'hésitez surtout pas... collectif.pin.12@gmail.com à nous envoyer un petit message. Ce sera génial, on lira avec attention. On pourra le partager dans les prochaines émissions si vous nous en donnez l'autorisation, évidemment. Et ce sera un honneur pour nous, voilà, de recevoir vos retours. Voilà.
1: Merci encore pour l'écoute. Merci à vous deux. À la station.
2: Merci à vous les gars.
0: Merci.
1: Et à bientôt.
0: Et à bientôt.

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Il est des voyages qu'on ne mesure pas en kilomètres, mais en battements de cœur. D'accords, désaccords, peines et joies, c'est tout un tout qui coexiste et qui rythme notre vie. Sans savoir où aller, on continue d'avancer, avec la certitude que la somme de nos efforts et de nos rencontres, aussi beaux soient les moments partagés, nous conduira vers une forme certaine, celle de l'harmonie. L'harmonie. C'est le thème qui a inspiré le voyage musical de mon invité du jour, Marie-Vière. Et c'est aussi le titre d'un album par Luc Mariani que vous aurez l'occasion d'écouter, entre autres choses, dans ce mix aussi sensible qu'amusant. Aujourd'hui, Marie-Vière nous invite au voyage qui ne nie rien. Il nous fait part des éclats de rire partagés entre amis, d'instants suspendus, où on peut presque y entendre les regards se croiser. Il nous livre aussi bien les respirations que les interludes plus silencieuses et solitaires où chacun se retrouve face à lui-même, avec ses questions, ses solutions, ses vertiges. C'était La Copine de Flipper sur Radio Station Station. Merci à Marie-Vière pour ce mix si délicat. Bon voyage sur Styx.

0: temps passe et l'on trouve qu'il y a peu de solutions dans la vie. Et c'est ainsi que les choses s'installent. Et puis un beau jour, elles le sont tellement que la seule idée de les changer étonne.
1: Ça doit être un moment terrible que celui-là.
0: Non, il passe inaperçu, comme passe le temps. Mademoiselle, il ne faut pas vous attrister. Je ne me plains pas de ma vie, je n'y pense pas. Un rien m'en distrait, à vrai dire.
1: Pourtant, on dirait bien que vous ne dites pas tout de cette vie, monsieur.
0: Mademoiselle, je vous assure, je ne suis pas un homme à plaindre. Je sais aussi que la vie est terrible, allez, autant que je sais qu'elle est bonne.
1: Un silence s'établit une nouvelle fois entre l'homme et la jeune fille. Le soleil baissa un peu plus encore.

plein de pensées. Genre lui, il a beaucoup de pensées, par exemple, dans ces phases-là. Moi, j'en ai globalement assez peu, ou alors je suis plus dans le mode où je m'efface. Même quand il va mal, il commence, il continue un peu d'avancer. Moi, je recule ou je stagne un peu. Je pense qu'on est deux personnalités genre, très opposées. Des fois, on a peut-être un peu mal à dealer sur certains aspects, mais on s'en sort toujours à la fin. Donc, en vrai, je pars pas espoir.

Oui, ça va, qu'est-ce que c'est? Tu fais un travail? Je lui dis, tant que tu sais pas faire, je t'écris, je peux partir. Je vais te payer demain matin. Tu vas venir demain matin.

0: toujours un instant avant de repartir chez soi. Rêvasser sur le trottoir,
1: marcher dans la rue,
0: paumé gourde dans le sac,
1: rencontrer un ami,
0: discuter un peu, mais jamais trop longtemps.
1: C'est d'accord, ok. À bientôt.
0: Repartir dans la vie, en fredonnant. Et puis, un inconnu cherche son chemin.
2: Bonjour, est-ce que vous auriez un endroit, un troquet à conseiller? Je suis en train d'écrire un bouquin, alors j'ai besoin de calme et en même temps de voir des gens et voir des personnalités, vous voyez?
0: Ben, je sais pas trop.
1: Vous pouvez aller au
0: 22 rue des 5 Diamants, chez Jean.
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0: Et la vie continue avec l'arsouille et la magouille. Et rien n'a changé au pays de la soi-disant liberté. Car la vie continue et toi tu restes assise là, sans rien dire. La vie continue. Qu'est-ce qu'on va foutre nous deux? Allons changer le monde, ce monde qui est déjà vieux.
1: Bonjour Raymond. Excuse-nous de la manière avec laquelle nous partons. Mais nous aimons trop la liberté pour vivre enfermés dans la société. Le monde est condamné de toute façon, alors nous allons profiter des instants, les derniers avant la fin. Tu peux donner toutes nos affaires aux paumés de la sauvegarde. Ne te fais pas de soucis, nous sommes deux, et nous sommes équipés pour l'aventure. France et Flavio.

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0: qu'est-ce que je raconte? Qu'est-ce que je raconte? Là, les journées sont un peu bizarres, je trouve que c'est pas là que je devrais. C'est très bizarre, j'ai pas l'impression que c'est là que je devrais être là tout de suite. C'est très bizarre. J'ai pas la hargne. J'ai pas l'appétit de la ville.
1: Et t'as l'impression que c'est ça que tu devrais avoir si
0: t'es ouais, ici. Ouais. Mais c'est que juste que j'ai pas la. Enfin, c'était juste, je pense, les règles et tout là. Tu vois, dans 2-3 jours, j'aurai la putain de hargne, je pense. Même demain.
2: Le groupe s'est composé par ce titre-là, Coco Room, qui se sont fait connaître en 2017 avec en fait le guitariste Oscar Jérôme qui flingue totalement tout sur ce morceau, il est absolument incroyable. Ce morceau, c'est...
3: Ils sont là, ce sport, en tout cas.
2: Il est subtil, il est aérien, ces petites notes de rose.
3: Voilà, c'est coloré.
2: Petit tapis comme ça.
3: Ça pétille.
2: Ça bien la pièce ou dans la pénombre, avec un petit verre de bain ou pas. Mais,
3: ouais.
2: Tranquille, on respire.
0: Carrément, t'as froid au pied, mais ça caille, hein. Ça caille de fou.
4: Bon. C'est quoi ce froid de merde là? Fais tourner ça, s'il te plaît. Attention à vous.
5: Allume un aircraft.
4: Ouais, un 20 kilos au mieux. Camille ou Max? Il faut mettre au max, hein.

0: C'est la réponse, parce que moi je la connais pas.
1: Bah c'est j'avais 17 ans. Moi j'ai fait de la livraison toute l'année, genre donc j'avais des sous de côté et tout ça. Et mon pote Ibrahima, il m'avait dit ouais c'était chaud, moi cet été je vais 2 mois au bled. Et donc bah je l'ai rejoint à Dakar. Donc pour l'Aïd, on va à Bamako voir la famille du père d'Ibrahima. Et du coup on est arrivé à Bamako et tout. Et il y a un soir, on est allé en boîte. On est sorti en douce de chez son père. Genre le signal c'était quand son père il ronflait mais comme un... Genre... Quand il faisait ce bruit, ça voulait dire qu'il allait pas se réveiller. Genre. Et la boîte de nuit, en vrai il y avait très peu de femmes. Genre... À tout casser, il y avait 3 femmes. Et genre, bah du coup, moi, j'étais le seul blanc. Quand je suis entré dans la boîte de nuit, il y a vraiment une attraction autour de moi. Genre, ouais, il y a un kebab dans la boîte et tout. Et après, bah vas-y, Brahima, il a dit, vas-y, on achète des bouteilles et tout. Donc, on avait vraiment un carré et tout. Et très vite, genre, la musique, elle commençait à partir. Il y a la meuf qui dansait, qui, genre, se jette. Moi j'étais assis, elle se jette sur. Elle saute sur mes genoux et genre elle commence à me twerker dessus, mais genre sur ma tête. Pour de vrai, genre, mais elle me twerk dessus, mais c'était une agression, je te jure. Genre elle twerk et genre en fait, il y a la musique, genre ça fait. Et elle, au rythme de la musique, elle donne des coups sur ma tête, genre. Mais genre vraiment, je prenais des coups, genre. Des coups de ses fesses. Vraiment, genre, je me faisais assommer, je faisais ça. Et autour, à chaque fois qu'elle donnait un coup, les gens, ils faisaient. Comme ça, genre, les gens étaient fous, genre, ils pétaient un câble. Et mon pote Ibrahima, il était en train de mourir de rire. Et du coup, genre, elle continuait. Moi, j'étais vraiment, genre, j'arrivais plus à réagir. Mais la boîte était folle. Genre, les gens étaient fous dès qu'elle donnait un coup. Genre, vraiment, moi, je me suis fait, en vrai, c'était une hagla, hein. Vraiment, genre. C'était pas du tout agréable, genre. Je me rappelle juste d'un truc de ce moment, un truc en particulier, c'est que ça sentait bon, genre. Genre, j'ai senti le fébraise.
2: T'as caché des trucs dans le fond de la salière, c'est vraiment pas malin. Je sais pas qui est Mélissa, mais elle met beaucoup trop de rouge à lèvres à mon goût. Enfin bref, je crois entendre votre voiture remonter l'allée, alors je vais essayer de faire court. Je démissionne. Bye.
3: Qui est Mélissa ?
4: Il m'avait dit, j'avoue... Au début, quand tu m'as dit que t'avais jamais été en couple ou jamais eu d'expérience avec quelqu'un à long terme, bah, ça m'a effrayé. Et j'étais en mode, bah, je comprends pas, mais en vrai, maintenant, je comprends. Je comprends beaucoup mieux. Genre, quand t'es pionnier dans quelque chose, ça peut être... Parce que toi, t'as ton expérience et si ça s'est mal passé, ça peut être compliqué.

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0: Bah messieurs, vas-y, mettez ce que fais le texte, comme ça on va dessiner un peu. Et après, ouais. Change juste là, on vient de faire ça comme ça.
1: Ok.
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1: Comme ça, voilà. Mais franchement je sais pas hein.
2: C'est trop bien dans le texte, il est fou. Il est vraiment bien le texte hein.
1: Ouais mais là, l'interprétation est difficile je trouve.
2: C'est le fou hein. Il est tellement touchant.
3: Les pieds glacés.
2: Ah, tu peux aussi faire du rythme comme ça.

0: Arrête ma bête, arrête tes conneries. Tiens, mets les dents parce que moi, je vais tout renverser. Oui, mais moi, je peux pas tous les jours. Enfin, je veux dire, je suis pas une. Je sais pas. Ma psy me dit que non, je suis pas une alcoolique parce que je bois pas tous les jours, justement. Je te jure que c'est pas du tout.
1: Come on, man!

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0: sont glacés et des cartons s'envolent. 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Le moteur gronde, les phares fument puis disparaissent. On calcule marche dans la rue, rien en vue, mais dans la brume, un homme la suit le long du mur. Elle se retourne, ses pas se rapprochent, elle accélère, tout juste le temps de faire le code et pénétrer dans l'immeuble. Elle se retourne, elle veut la claquer, mais un pied retient la porte. Dans la cage d'escalier, il n'a qu'un désir. Il rêve d'en finir, de voir son visage blême. Et qu'elle crie. Mais pas de cri. Et pour lui, il est trop tard.
1: Trop tard.
0: Trop tard. La jeune fille a peur. Et lui, il sourit. Sa main caresse sa joue. Il la tire par les cheveux, l'embrasse sur la joue et la jette par terre. Il se baisse, tout se trouble, il rit et se déshabille. De sa poche, elle sort une lame et lui plante dans la gorge. Beaucoup de sang, il recule, c'est lui qui a peur. Mais il est fou de rage et respire encore. Il crie toutes ses forces, mais rien ne sort. Rien ne sort d'autre que du rouge. La couleur ne fait pas de bruit, et dans la nuit, elle l'emporte.

En vous levant ce matin, appréciez vos cinq sens. La vue, le goût, l'odorat et le toucher. La vie est une fleur. Merci, Sam Tartini. Bonne journée.

0: de cet album Normal Index qu'on vous jouez en entier. Vous entendez l'avant-garde, vous entendez les séances.
1: Et qui est très grand avec...
2: François Mitterrand, mais il a quand même toujours été fasciné par ses aventures d'entrepreneur. Il est fasciné par ça, Mitterrand. La manière de faire de l'argent vite et fort, avec de l'audace.
0: Entre la répétition et le studio, il n'y avait pas tant de différence. Nico donne à chaque fois tout, sa voix, mais aussi ses séances.
3: Durant Poupou, je suis en compagnie de Patricia Saucis pour la sortie de son nouveau livre. Patricia, bonjour.
4: Bonjour Claudine.
5: Une baguette tradition vers les épargnes, la bouche de lingerie dont sur la route des épargnes, il y a une boulangerie. Une flèche qui clignote. Bah la prochaine fois, je vous conseille d'aller là-bas, peut-être. Et vous prenez une baguette tradition, elles sont tellement bonnes parfois, elles sont même toutes chaudes parfois. Et ça coûte 1,10€ la baguette.
6: Toute chaude.
5: Oui, mais il y a plein de trucs, vous. En même temps, la baguette. Si vous avez faim, vous pouvez vous acheter un sandwich. Parce qu'il y a des sandwichs, il y a des pains au chocolat, il y a des croissants.
7: Elle a touché ?
8: Bah oui, non, ça se voit pas.
7: Pardon, j'ai pas vu. Désolé.
8: Surtout qu'on va faire un constat, oui. Faire attention quand vous descendez des voitures, il faut leur apprendre, faire attention.
7: Oui, oui.
5: C'est la honte, on fait tout comme ça.
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0: Je ne crois pas, vous comprenez, être mieux fait qu'un autre pour l'apprécier. Non, mais je trouve que, tant qu'à faire, puisqu'on est là, il vaut mieux voir un pays de plus que d'en voir un de moins. Bien que je ne puisse pas me mettre à votre place, monsieur, je comprends ce que vous voulez dire. Et je trouve que c'est bien dit. C'est bien ça, n'est-ce pas, que vous voulez dire? Que tant qu'à faire, puisqu'on est là, il vaut mieux voir le plus de choses possibles que de ne pas les voir, et qu'ainsi le temps passe plus vite et de façon plus plaisante. Si vous voulez, mademoiselle, c'est un peu ça. Peut-être ne sommes-nous en désaccord que sur ce que nous avons décidé de faire ou de ne pas faire de notre temps.
1: J'ai compris que c'était inutile, c'est pour ça que maintenant j'essaye de combattre la violence. Pas par la violence, mais par l'humour, la caricature et la satire.
2: Je parle pas forcément pour les objets qui sont ici, mais d'une manière générale. Ce que j'aimerais bien, ça aussi c'est un petit peu du domaine du rêve, ce que j'aimerais bien c'est que les objets passent un peu de main en main. Les objets qu'on aime, par exemple, ce serait très bien qu'ils aillent vivre chez des amis, et puis que des amis, ils passent dans d'autres mains, et que ce soit une espèce de circulation comme ça en individu, des choses qui sont jolies.
3: C'est un cheval qui est libre, on voit bien, il est seul, on voit la mer, le coucher du soleil, on voit que la nuit apparaît. Le cheval, il a des pensées à lui-même. Si, admettons, j'étais à la place de ce cheval, là, ce que je me dirais, moi, celui-là qui ne sait pas qu'il marche dans l'obscurité, ne verra jamais la lumière, tu vois. Tu te dis des choses à toi-même, mais qui c'est qui pense, ce cheval-là? Tu ne peux pas le savoir. Mais il a bien des pensées à lui-même, parce qu'une belle, c'est intelligent aussi. Lui, ça prouve si quelqu'un viendrait pour le prendre, pour le mettre à travailler et tout. Mais c'est un cheval qui peut repenser aussi à sa liberté. La liberté, c'est d'être seul, quoi.

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Un grand calme l'envahit. Elle est son amie. Elle est le contraire de son rêve d'ermite, mais il aime cette intruse décriée. Ce soir, lui le pensif, elle la tumultueuse, elle la balancelle des pierres, lui qui se retire, respire pensant.

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0: vous intéresse une histoire de caca très drôle ou pas?
1: Ouais, allez, vas-y.
0: J'ai aidé mon ami Théo Dupic à déménager là. Il déménage avec Anna. Chez Anna, il y a une espèce de petite véranda. Il y a tout de suite la porte des toilettes et après il y a le salon cuite. J'étais avec Franck à qui je dis je vais faire caca. Et au moment où je suis aux toilettes, il y a plein de gens qui arrivent pour aider au déménagement et j'entends des gens arriver en mode. Moi je suis aux toilettes et j'entends salut tout le monde! Oh là là, ça pue! Oh, oh là là, c'est horrible! Mais quelle. Ah, c'est quoi cette odeur? Et j'entends les gens ressortir et moi j'étais en mode oh là là, horriblement là. Du coup, j'en ai rien à dire. C'est pas possible, là, il doit y avoir un problème aux chiottes. Finalement, quelqu'un ouvre la porte des chiottes pour voir s'il y a un problème aux toilettes et tombe sur moi. Et là, j'entends un immense blanc. Genre, tout le monde a capté du coup et personne parle pendant 10 secondes. Et du coup, je suis sortie en mode walk of shame comme ça. Et c'est vrai que ça pue. J'ai dit bon bah du coup apparemment ça puait et les gens étaient en mode. Les autres gens étaient en mode désolé c'est trop gênant et tout. J'étais en mode ah ouais c'était horrible gênant. Encore une petite journée où mon ego part en poussière quelque part et j'en ressors plus forte systématiquement.
2: Si les gens savaient ce que sieste fait.
0: Bah ouais bah ils savent du coup franchement ils savent.
3: Là maintenant ils savent hein.
2: Ouais, ils savent.
0: Les gens savent. Plus que j'aimerais.

0: étoile.
1: Mais là, on n'a pas eu de chance, on est tombé sur un plat mastoc.
0: Ouais, vraiment. Il y a 400 patates dedans.
1: Des sujets anguleux encore.
0: Ouais, grave.
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0: accompagné de Lisa et de Bernardo, votre conducteur. Ferdinand, votre barista, vous accueillons par TGV en voiture 14.
1: Je vais pas regarder.
2: 1, 2,
1: je suis là, tu peux parler moins fort.
2: 2, 3,
1: chut.
3: Bon bah voilà, je crois qu'on peut s'arrêter là. Merci à la copine de Flipper de m'avoir proposé, c'était vraiment un plaisir à faire. J'espère que ça ressemblait à un voyage vers l'harmonie. Et puis petite piqûre de rappel sur les dates de la tournée 2026 de Boudère, donc qui sera le 8 mars à Belley, le 10 au Palais des Congrès de la Bolescou Black, le 12 à Locminé, le 13 à Angers, le 21 mars au Grand Rex de Paris, le 29 à Vierzon. 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Voilà.
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0: Bonsoir à toutes et à tous, on est de retour sur Station Station pour le dernier épisode de Clair Obscur de la saison.
1: Bonsoir à toutes et à tous.
0: Alors ce soir, pour finir en beauté, on vous a préparé un petit B2B. Donc on va jouer chacun une track à tour de rôle. L'idée étant donc de partir de tout ce qu'on a pu vous dénicher de plus sombre et de plus obscur pour aller petit à petit vers plus de lumière et plus de légèreté. On est ensemble pour 2 heures, comme d'habitude, et on espère que ça vous plaira.
1: Et comme il fait chaud, on s'est concentré sur des tempos lents pour éviter de trop s'agiter.

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0: On arrive au terme de ces 2 heures passées ensemble. Merci beaucoup d'avoir écouté ces 2 heures de mix. C'est la fin, c'était le dernier épisode de cette saison de Clair Obscur. On se retrouve à la rentrée. Merci à toutes les équipes de Station Station de nous accueillir et de nous permettre de nous exprimer en musique. On vous dit à très vite.
1: Salut, à bientôt.
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5: Asentimental et insincère. À la recherche de l'âme d'Alexia. Antoine Martel. Ton âme, Alexia X. Kiss.
6: Viens à moi. Entre dans mon âme. Défais ces tissus. Le calme est là et t'entoure. Une douce chaleur me domine, Alexia. Je n'ai pas menti. Embrasse-moi. Je te veux. Partage mon présent. Je serai ton gardien. Je n'ai pas de fierté. Ta présence brûle toutes mes pensées solitaires. Je t'aime. Encore. Approche. Quelque chose est là, résorbé au fond de moi. Je ne suis déjà plus ce que je te décris. Il faut que le reste de ton corps vienne. Donne tes lèvres. Mon crâne se fissure dans la douceur. Appelle ce corps, vite. Des nœuds me prennent, des serpents d'amour. Tu es mon empreinte. Alexia, nos cœurs se toucheront, je te le promets. Réveille-toi.
5: C'était ton âme, Alexia. X-Kiss. Aux éditions Béton Roman.
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7: Portrait de ce que la greffe amoureuse a pris dans ses os. Le naturellement lui devenu naturellement elle. Nicolas Tarazov et Léonore Zvietin.
8: Ne serais-je plus après toi qu'un fruit pourri, jamais mûr, un fruit gâché, immangeable, prétentieux, gâté. Kolia, dis-moi. Sensiblement, ostensiblement alors, la bestiole m'a fait ses petits. En était-il conscient? Ses larves croissaient en moi. Je caressais à l'intérieur des gestes qui me paraissaient nouveaux. M'étiolais-je à ce moment? Je ne sais pas. Même à présent, tout cela m'apparaît dans un brouhaha. Une part de moi criait doucement. Libère-nous, ô loup, ô loup. Tais-toi donc, tu ne savais rien. Mes mécanismes relationnels en grande partie réencodés, complètement, comme une sauvegarde. Des résidus de lui, après un auto-dafé, il aurait fallu. Non, Léonora, il n'aurait rien fallu. Il est depuis longtemps un de ces fantômes. Tu as essaimé en moi, vilain, affreux Kolia. Moi, à ce moment-là, Gaïa de ton amour, j'ai avalé, souri, coucouné, des êtres gris et solidaires. Je n'avais rien contre eux, ces nouveaux parasites familiers proliféraient sous mon corps. Seulement, en apparence, rien qu'une brebis, rien qu'un diamant. Cette tendresse, tendre gale d'amour. quand tes yeux se sont posés sur moi en profondeur, des œufs, oui, des œufs bleus, transparents et profonds. Mon ex me hante. Et si nous avions échangé?
7: C'était Nicolas Tarazoff aux éditions Béton Rome.

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1: La grève commençait à l'école primaire Anatole France à Montreuil, quand 13 des enfants les plus âgés décidèrent de quitter l'école. Cette fois-ci, c'était trop. L'ennui infini que leur provoqua le cours de maths fut la goutte qui fit déborder le vase. Une fois le portique de l'école franchi, elles réalisèrent qu'elles étaient en grève. La nouvelle se répandit très vite, et avant le début des classes de l'après-midi, elle avait atteint plusieurs écoles de l'Est parisien. Des attroupements d'enfants se formèrent devant les écoles, que ni surveillants surveillantes, ni enseignants et enseignantes ne réussirent à contrôler.
2: Sortez ! Ceux qui restent dedans puent des pieds ! Cours de maths, bouse de vache !
1: Bref, la grève était lancée. Et plus rien ne pouvait l'arrêter.
3: En quelques jours, le mouvement se propagea à l'ensemble de la région parisienne. D'Aubervilliers à Saint-Denis, en passant par Stein et Champigny-sur-Marne, plus de 62 villes étaient touchées. Le mouvement dura 15 jours et prit une ampleur considérable. Selon les comptes rendus de presse, ce sont des centaines d'enfants qui défilèrent dans les rues. Ailleurs, comme à Ivry ou Nanterre, des milliers d'enfants défièrent les autorités scolaires. Dans son ensemble, et malgré quelques articles à la une, la presse a tendance à minimiser les faits en les présentant comme une parodie des grèves d'adultes et de l'agitation sociale de l'été 2029. On lisait dans Le Monde, récemment racheté par Vivendi,
4: « La gréviculture française atteint son apogée au point de s'immiscer dans le cerveau des plus jeunes enfants qui, victimes de la pensée unique d'extrême gauche, se voient contraints de faire grève pour s'intégrer et être à la mode. » Loin d'être endigué par la dynamique mondiale trumpiste, il semblerait que l'idéologie wokiste ait continué son chemin.
1: Ce mouvement que l'on pensait spontané et chaotique aux premières heures s'avéra se structurer progressivement en une organisation redoutable. Dans chaque école, des comités locaux organisaient des assemblées d'où émergèrent les premières revendications. Des délégués élus au suffrage universel se réunissaient dans les catacombes de Paris pour mettre en commun ces revendications et préparer en secret les prochaines actions coup de poing. Après quelques semaines, les premières revendications claires commençaient à émerger du mouvement, dont une fut particulièrement unanime parmi les enfants. Deux choses devaient absolument disparaître. Les adultes et les réveils.

0: Les petits groupes furent diligentés pour aller subtiliser les différents appareils donnant l'heure. Tous devaient disparaître. Apple Watch, téléphone, simple réveil matin, coucou suisse, le musée de l'horlogerie fut l'objet d'une mission tout particulièrement périlleuse. Tous les objets électroménagers furent également ciblés. Par cette action plus que symbolique, les enfants voulaient en finir avec une chose. Plus jamais le monde ne déciderait à leur place à quelle heure elles devaient se lever ou se coucher.
1: L'absence de cette habituelle diktat temporelle perturba le quotidien des travailleurs au point de provoquer un crash économique sans précédent. Les transports en commun n'étant plus jamais à l'heure et les feux de signalisation dysfonctionnels, on observa une croissance exponentielle des problèmes de trafic. Plus personne n'étant capable d'arriver à l'heure au boulot et de se pointer en réunion à l'heure convenue, plus aucun dossier ne pouvait avancer dans aucune entreprise ou institution. Bref, ce qui devait arriver arriva. Shine s'effondra en bourse et Bernard Arnault perdit toute sa fortune dans des investissements. Les usines marchant à bas régime, les étals n'étaient plus approvisionnés et la population se retrouva carencée par le manque de légumes frais dans les supermarchés. Les enfants, quant à eux, dévalisaient ceux-ci et recelaient différents produits dans les conduits des souterrains qu'ils occupaient. Un phénomène inédit se propagea alors. Abattue par la vague d'improductivité extrême, la population adulte, le moral dans les chaussettes, fut victime d'une épidémie ectoplasmique inexplicable. Le 25 septembre, au pic de la crise, l'ensemble des adultes de la région parisienne, pour la plupart déprimés et enfoncés au plus profond de leur canapé, s'évaporèrent sans crier gare. Des témoignages décrivent des adultes devenir de plus en plus transparents, se pixeliser, ralentir progressivement leurs mouvements avant d'éclater en petites bulles.

Après 2 semaines de recherche, les enfants se rendirent compte que plus aucun adulte n'était présent à des kilomètres à la ronde et que le même sort était réservé à chaque adulte entrant dans la zone. Parents, professeurs, surveillants, flics, dirigeants, tous avaient disparu.

0: parler du genre. Le poulet, c'est trop bon. Ah, le poulet, c'est trop bon. Ah,
1: les palas qui chotent. Ah,
2: lorsque la nouvelle de la disparition des adultes se répandit, des festivités improvisées naquirent aux quatre coins de la région. Des grands charivaris furent organisés où des fontaines de chocolat et des bons becs à volonté pillés dans les supermarchés étaient servis sur des buffets que tous les enfants attaquèrent jusqu'à en avoir la nausée. Des grands feux de joie étaient coordonnés pour brûler les dernières horloges et réveils. Dans les rues agitées des centres-villes, une euphorie collective généralisée flottait dans l'air. Des compétitions de Fortnite se tenaient dans les différents lieux de pouvoir. Des grandes jams de beatbox prirent place dans les CDI laissés à l'abandon. Des grandes courses étaient organisées, où vélos et trottinettes électriques slalomaient entre les voitures désormais inutiles. L'ancienne cité n'était plus, Vert-Voiture était née.
3: La première chose qu'on aurait fait, c'est pleurer, quoi. Et au fil du temps, on serait habitué, quoi.
4: Non, parce que tous les humains vont disparaître, donc.
3: Parce que sans les adultes, on peut pas préparer à manger. Et donc, on va dans les magasins et on prend direct, quoi.
4: Ça, c'est une bonne idée, quand même, Ali.
3: À manger, on aurait pris... Pour le dessert, on serait revenu pour prendre des gâteaux. Et pour l'entrée, on aurait pris des choses saines, quoi. Comme des fruits, des légumes.
4: Des choses qui se cuisent pas, au moins. Comme ça, par exemple, quand il fait chaud, bah, des glaces. Et des fois, un peu de bonbons si on a envie quand même, mais pas trop.
3: Mais moi, je suis en train de me dire que peut-être les enfants, ils vont un peu rénover la ville. Genre, ils vont mettre un autre nom, quoi. Ça serait Vert City.
4: Et moi, par exemple, ça sera Vert Voiture.

0: Après ce temps de fête bien mérité, la vie quotidienne reprit peu à peu forme. De nouvelles initiatives transformaient au fur et à mesure la vie des jeunes habitants, jusqu'à ce que la ville et son fonctionnement habituel se retrouvent métamorphosés. Sans les adultes, Vervoiture était devenue une ville où il faisait somme toute bon vivre. Une seule boussole guidait l'action des enfants.
1: Après tout, on n'est pas là pour souffrir.
0: Pour occuper leur journée et pallier au blues grandissant lié à la disparition des parents, des sorties hebdomadaires furent organisées. Les enfants désignés comme les plus sages de la semaine par un comité indépendant étaient chargés de choisir la destination. Sessions shopping gratuits dans les Toys R Us désertés, exploration de parcs aventures laissés à l'abandon et installation d'une station de contrôle dans la tour Eiffel furent organisées. Dans tous ces lieux, la nature reprenait progressivement ses droits. Du lierre et de la renouée recouvraient la plupart des bâtiments de la ville. Les enfants furent incapables de faire fonctionner la débroussailleuse trouvée dans les vestiges de la mairie, et il fut décidé de laisser pousser ces herbes envahissantes. On se serait cru dans The Last of Us, et finalement ça n'était pas si désagréable. Les quelques grosses têtes de Vervoiture décidèrent de remettre en place quelques rudiments du système éducatif. Les fans de calcul mental se retrouvèrent en club pour se défier à des calculs de plus en plus difficiles, jusqu'à atteindre 1 million fois 255.

0: m'a montré des maths, des devoirs, je m'a montré. Je fais une salle, je prends toutes mes chaises, je fais une salle où la salle, c'est une salle comme si on était en classe. Et j'écrivrai des maths, des devoirs, des trucs, de la dictée. Mais j'écrivrai des trucs et des fois, j'inviterai des amis comme ça. Ils feront genre que c'est des profs. Et j'écrivrai des mots. Je prendrai du carton et j'écris. Et je ferai des livres avec. Pour écrire des devoirs, pour écrire des mots. Pour dire aux parents, même s'il n'y aura plus de parents. Et du coup, ce sera moi le parent, quoi. Et il y aura même des calculs de plus en plus durs.
1: La forme participative de ces clubs attirèrent après quelques temps bien plus de passionnés du chiffre qu'attendu au départ, ce qui inspira la formation d'autres clubs d'intérêt. Tous les mardis soirs, dans les ruines de l'école Anatole France, un groupe de botaniques se retrouvait afin d'organiser l'autonomie alimentaire de la ville. Après avoir longuement étudié la question, Marwena, 14 ans, la plus habile des chimistes de Vervoiture, réussit à faire germer pour la première fois un lutifice dans une boîte de pétri. Les premières cultures furent lancées rapidement, permettant des récoltes mensuelles abondantes, assurant la subsistance de Vervoiture en bon bec.

tout roulait plutôt bien, jusqu'à un événement qui provoqua une vague de peur et de mécontentement. Timéo, qu'on connaissait farceur, avait cette fois-ci dépassé les limites de l'acceptable et ne put s'empêcher de trouver le moyen de faire le goguenard devant ses camarades. Et cette fois-ci, fut la fois de trop. Il convia une ribambelle de marmots à venir l'admirer rôter l'alphabet dans la cave de son immeuble dans laquelle avaient été entreposés les derniers stocks de soda trouvés dans les différentes épiceries abandonnées de la ville. Malheureusement, entre le J et le K, l'hilarité de ses camarades provoqua un mouvement de foule. Timéo tituba et fit tomber de sa poche un paquet de Mentos. En valdinguant dans la cuve, celui-ci provoqua une explosion d'une ampleur jamais égalée dans l'histoire des accidents de soda.

En plus d'avoir détruit les derniers stocks avant que le pôle chimie ait retrouvé la recette exacte, l'immeuble fut recouvert d'une mousse visqueuse jugée dangereuse et dut être évacué. L'odeur de sucre persista dans le quartier pendant plusieurs semaines, attirant des insectes qui se faisaient prendre au piège dans les résidus de films sucrés recouvrant les différentes surfaces du quartier. Un comité se réunit. Il fallait absolument empêcher ce genre d'incident de se reproduire. Une routine s'installait et la vie semblait avoir repris son cours. Mais pourtant, quelque chose semblait toujours manquer à l'appel. Une aspiration plus profonde animait notre groupe en quête de sens dans ce quotidien qui commençait à tourner en rond. Tels des pionniers dans Age of Empire, ils germaient dans la tête de nos protagonistes de nouvelles envies. Ce dont cette nouvelle société avait besoin, c'était d'un objectif civilisationnel.

0: Parmi les clubs d'intérêt qui s'étaient formés, une communauté de jeunes fans d'orthographe se retrouvait régulièrement. Et elles concevaient ensemble de nouveaux jeux, style mots fléchés, qui circulaient ensuite au sein de la collectivité. La vie était douce à Vervoiture, mais on commençait à s'y ennuyer sec. Et tout subterfuge était le bienvenu pour tuer le temps, qu'on ne mesurait plus, mais qui s'étirait pourtant sans grâce, comme un vieux chewing-gum sans goût. À mesure que les enfants manipulaient les mots, une nouvelle considération vit le jour, occupant de plus en plus les jeunes esprits. Quel pouvait donc bien être le mot le plus long du monde ? Au diable la trivialité des mots croisés, cette nouvelle quête d'ordre métaphysique devint centrale. Elle serait couronnée de succès, et la civilisation vervoiturienne entrerait dans l'histoire. C'était certain.
1: Si je serais le maître, mais j'apprendrai à tout le monde, des différents mots de plus en plus durs, quoi. Il y a un mot, c'est cirque. Pour l'instant, je suis en train de réfléchir dans ma tête. Ce sera un mot que personne n'a encore appris. C'est-à-dire que personne n'a encore parlé de ce mot. Personne n'a jamais utilisé ce mot quand il a parlé. Personne. Comme ça, ce sera un mot hyper dur.
0: Différents comités furent missionnés pour se lancer dans cette illustre recherche. Un comité artistique, un comité scientifique et un comité philosophique. Les artistes en herbe se plongèrent dans une sorte de fièvre calligraphique presque préoccupante. Toute surface était alors bonne pour expérimenter de nouvelles compositions de syllabes encore jamais prononcées. Si bien que sur chaque immeuble, autour de chaque fenêtre, les murs de la ville finirent par être recouverts de lettres enchevêtrées en syllabes colorées qui elles-mêmes formaient des mots à la sémantique douteuse.
2: Bilco medustava bivuo intelligentia marsupliusti columbi cultador.
0: Pouvait-on par exemple lire sur le fronton de la mairie? Ou encore
2: Discum astrologica bombastico lurdic.
0: Encerclait le clocher de l'église. La ville fut intégralement bariolée à l'intérieur comme à l'extérieur. Il était devenu littéralement possible de lire dans les pensées des autres vervoituriens et vervoituriennes sur les murs, transformés en un grand livre, écrit à 318 mains.
3: De leur côté, les membres du comité scientifique et philosophique organisèrent une première réunion afin d'approcher le problème par un autre bout, étant donné qu'un certain scepticisme se répandait dans la communauté vervoiturienne à l'égard des méthodes quasi-psychanalytiques du comité artistique, dont n'était sorti quasiment aucun mot sensé depuis le début des expérimentations murales. Il fut décrété par consensus que la tâche excédant les capacités cognitives des cerveaux encore en développement de petits humains peuplant Vervoiture, il était nécessaire d'avoir recours à une force de traitement de l'information supplémentaire.

0: Après plusieurs jours de tempête d'esprit acharnée, Wanis, membre éminent du comité scientifique, se souvenu qu'à l'époque pré-révolutionnaire, ses parents, employés dans la gestion des actifs financiers, ou quelque chose dans le genre, il n'avait jamais bien compris en quoi ça consistait, décrivaient leur environnement de travail comme rempli d'écrans, affichant en direct des graphiques et tout un tas de pourcentages mystérieux générés par de gigantesques ordinateurs stockés dans des armoires. En fouillant dans les papiers laissés par ses parents, il retrouva l'adresse et une expédition fut organisée au plus vite. Le bâtiment en question se trouvait à plusieurs kilomètres de là et une bonne journée de marche était nécessaire pour s'y rendre. On missionna quelques aventuriers et aventurières pour escorter Arwa, une passionnée d'informatique qui, avant l'éclatement des révoltes, passait ses journées devant l'ordinateur à coder sur Python pour s'amuser.
1: On pourrait peut-être visiter la salle des employés, quoi. Bah oui, visiter, quoi. Je visiterai des salles de réunion.

Après une longue traversée des avenues vides des quartiers d'affaires, l'équipe arriva enfin sur place. Le bâtiment était imposant, sombre, et l'atmosphère qui y régnait était tout aussi mystérieuse pour nos exploratrices que ces rues jadis habitées par les adultes. Le sol y était jonché de papiers, plein de calculs indéchiffrables, et les murs recouverts d'écrans, en piteux état, sur lesquels des plantes grimpaient. Après avoir fait le tour du propriétaire sans trouver une seule machine en fonctionnement, leur attention fut accrochée par un bruit synthétique distant, rappelant les bons vieux personnels computers familiaux d'autrefois. Arwa s'assit devant l'écran déjà allumé et ouvrit la fenêtre du terminal. Elle commença à taper frénétiquement un code dont seule elle avait le secret. En remontant toutes les 3 secondes, ses lunettes sur le bout de son nez, pendant que ses coéquipiers l'observaient complètement éberlué. Au fur et à mesure que la ligne de code s'allongeait, un bourdonnement montait dans la salle. Et elles levèrent les yeux au ciel et s'aperçurent que toute la salle était remplie d'armoires d'ordinateurs de 2 mètres de haut qui s'allumaient les unes après les autres, s'illuminant de lumières clignotantes, informant de leur fonctionnement. La force de calcul demandée par le programme était tellement importante que la salle entière vrombissait.

0: Après quelques minutes à s'acharner sur son clavier, Arwa leva brusquement les mains, comme incertaine du résultat de son travail, et patienta avec appréhension devant la barre de chargement qui s'affichait sur l'écran. La tension montait au fur et à mesure que le pourcentage se rapprochait de 100. Une goutte de sueur tomba de son front sur la lettre E du clavier. Sur l'écran, s'affichait enfin en lettres capitales le mot tant espéré et que toute la communauté attendait depuis maintenant plusieurs mois.
1: Pneumonotramicroscopique silico-volcanocomiosis.
0: Yel s'empressèrent d'appeler sur leur talkie-walkie trafiqué la base arrière restée à verre voiture.
2: C'est bon! On l'a!

0: L'euphorie s'empara de nos explorateurs, qui furent rapidement rejoints par les marmots restés à Vervoiture, où se répandait progressivement la nouvelle. Des scènes de liesse éclatèrent dans toute la ville, formant un grand carnaval improvisé où de grands chœurs répétaient en boucle le mot révélé. De leur côté, nos explorateurs se serraient dans les bras et se mirent à danser, les larmes aux yeux d'émotion. Cette joie était indescriptible. Enfin, ils avaient mis la main sur le mot tant recherché et qui transformerait l'avenir de Vervoiture à tout jamais.
1: Peu à peu, les enfants s'arrêtèrent de gigoter, leurs regards convergeant vers le même endroit de la pièce. Ils avaient bien entendu un bruit que pourtant, ils ne pensaient plus jamais entendre.

Une main crasseuse, surmontée d'une ribambelle de montres plus ou moins en bon état, était fermement agrippée au coucou. Terrifiés, les enfants remontèrent progressivement leur regard sur le tronc puis le visage de cet être inconnu. Il était amaigri, le regard vitreux, les pommettes saillantes, et recouvert d'une longue barbe qui descendait le long de ses jambes et arrivait jusqu'à ses orteils aux ongles racornis et fendillés, dans laquelle elle s'entortillait. Face à elle, se dressait le dernier adulte de la ville.

0: C'était Les Enfants de Vervoiture, une fiction radiophonique écrite et présentée par Louise Mervelet et Nathan Biglietti. Cette histoire, bien que parfaitement fictionnelle, est inspirée de faits réels. En 1911, un mouvement de grève s'est répandu dans les écoles anglaises. Cette grève était organisée autour de revendications très sérieuses. À Liverpool, par exemple, les enfants avaient dressé la liste de revendications suivantes. Âge limite fixé à 14 ans, des cours moins longs, des vacances pour le ramassage des pommes de terre, pas de travail à la maison, l'abolition de la ceinture, des crayons et des gommes gratuites. Extrait du Green Dock Telegraph, 19 septembre 1911. La première partie de l'émission est librement adaptée d'extraits d'un texte de Daniel Rancière relatant les événements, publié en 1976 dans la revue Révolte Logique et récemment republié dans la revue Vacarme.
1: La suite du récit a été construite sur la base d'interviews des enfants de l'association des Lézards dans les Murs à Montreuil sur leur temps d'aide aux devoirs. Nous leur avons demandé ce qu'ils feraient demain si les adultes disparaissaient de ce monde et leurs réponses ont grandement nourri le récit présenté dans cette émission. Merci à Issa, Haroun et Axel d'avoir imaginé ce monde sans adultes et à Timéo d'avoir inspiré le personnage du même nom. Merci à vous pour votre écoute. Et à bientôt !

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fini, c'est une année qui se termine. Un mix aussi, il a fait bien chaud dans le studio de la station, mais c'est de la bonne chaleur. Alors on a écouté dans l'ordre, Wankers United, c'est moi-même, votre serviteur, un morceau qui s'appelle Terre Promise, parce que Terre Promise c'est la plage où j'allais quand j'étais petit. J'ai grandi à côté de la mer, et c'est une plage magnifique du côté de Toulon. On a ensuite écouté DMX Crew, on a écouté Lost Tracks, Nartsook, Split Radix, Lasercat, LFO, Love is the Message, DJ Polo, on a écouté Soul Oddity, aka Phonesia, on a écouté Bassam, Riton, on a écouté l'ami Messac, Trouble Brothers, Tribal Brothers, j'ai écrit comme un cochon. On a écouté Hamid Baroudi, remixé par Nabil Vortex. On a écouté DJ Bleed, John Shima. On a écouté Inner City Good Life, un intemporel. Et puis ensuite DMX Crew. Et on termine à nouveau avec un morceau de votre serviteur qui s'appelle Star Oriental. On se quitte là-dessus. Je vous en

c'est comme si je la comprenais. Que j'envoyais les détails. Elle me rend étrangement curieuse. L'impulsion du cou, sa force, sa rapidité, ce bloc d'air qu'on traverse avant de cogner, jusqu'à l'impact. La pression qui écrase. Et ce son qui détonne du choc.

Nous sommes en 2003, j'ai 11 ans et c'est une cascade d'insultes sexistes qui s'abat sur moi. Ma mère, qui me récupérait à la sortie de l'école, lancée avec fierté devant parents et enfants, garçon manqué, fille réussie. Personne ne disait mot. Surtout pas le petit garçon qui, pendant la récré, s'était mangé 3 coups de genou de ma part. On pouvait encore voir le coton mi-blanc, mi-croûte de sang sortir de sa narine. Mais ça, ni ma mère ni personne ne l'a jamais su. Il était impensable qu'une petite fille de 11 ans ait pu exploser la tête d'un garçon. Je rentrais alors chez moi incognito, la tête haute. J'ai 11 ans quand je m'inscris à l'académie de Kung-Fu Wushu style Chaoli Fat. Pour la première fois de ma vie, je pose les pieds sur un tatami. J'arrête immédiatement de me bagarrer et les heures passées à pratiquer le Kung-Fu ont commencé à défiler. Kung-Fu est composé de 2 caractères chinois. Kung, qui signifie travail, maîtrise, effort, et fu, qui signifie l'énergie et le temps. Kung-Fu désigne alors une personne accomplie, une personne qui se réalise dans l'expression de l'art qu'il a choisi. Nous pouvons alors avoir un très bon Kung-Fu en cuisine ou en musique. Wushu signifie littéralement « avec ou sans armes ». Celui qui pratique le Kung-Fu Wushu est donc une personne qui s'accomplit à travers l'étude des arts martiaux. À cette époque, les cours enfants ouvraient à peine leurs portes. J'ai donc fait partie de cette première vague où les enfants s'entraînaient comme les adultes, avec la même rigueur physique et psychologique. On m'a entraînée à l'effort, à la douleur, au combat, à ne pas se plaindre, à obéir sans broncher. À l'ancienne, on dit. On m'a éduquée à la philosophie, à la détermination, au respect envers son instructeur et ses aînés et ses partenaires. Ce dojo est devenu ma famille, là où je me sens en sécurité, là où je forge mon corps et mon esprit au combat. Je n'étais pas spécialement douée pour les arts martiaux, mais je travaillais avec détermination. J'étais donc cette petite fille pratiquante de Kung-Fu, parmi les enfants garçons.

L'histoire de Mulan. Quand la milice arrive pour enrôler les garçons de chaque famille, Mulan n'a pas de frère aîné. Alors, pour éviter que son père parte à la guerre, elle se travestit en homme et s'engage à sa place. Elle combat pendant 12 ans et n'avoue son secret qu'à la fin de sa mission. Reconnue comme une grande guerrière, elle refuse pourtant d'être gradée et demande un cheval pour entrer auprès des siens. Mais la tournure tragique que Disney a effacée, c'est que Mulan, contrainte de se marier, se suicide pour rejoindre son père décédé alors qu'elle était à la guerre. Est-ce que, comme Mulan, j'ai abordé le corps martial jeune? Alors je n'étais pas conforme au modèle attendu d'une petite fille dans une société patriarcale. Est-ce que, comme Mulan, par ma liberté à me mouvoir, je me suis mise hors du sentier des corps-objets, à être mariée au patriarche, à être objet de désir, répondant à des critères féminins définis par les hommes, pour les hommes? Est-ce que, comme Mulan, mon attitude et ma détermination à combattre sont devenues malgré moi un acte de revendication ?

Paris 2014. J'ai 22 ans et je frappe à la porte d'une académie de Kung-Fu Wing Chun. Wing Chun signifie la boxe du printemps radieux. Ce style a été développé par une nonne au XVIIIe siècle. La légende raconte qu'après avoir fui le temple de la petite forêt de Shaolin, la nonne s'installe sur le mont Taïlang et consacre tout son temps à l'élaboration du Wing Chun. Au même moment, une jeune fille en fuite, Yim, trouve refuge sur ce même mont. La nonne décide de la prendre sous son aile et l'emmène au temple de la Grue Blanche, afin de lui enseigner l'art du combat. On ne sait pas combien de temps les deux femmes passèrent à parfaire leur pratique. Mais à la mort de son maître, Yim quitta le temple et continua de poursuivre son œuvre. La légende raconte que grâce à sa maîtrise du combat, elle n'a pas été contrainte de faire un mariage arrangé, mais qu'elle a pu se marier par amour. Depuis, cette boxe porte le nom de cette jeune fille, Yim Wing Chun, la boxe du printemps radieux.

J'ai 22 ans et j'ai le bonheur de me plonger dans cet apprentissage. Je rencontre un nouveau maître qui me prend sous son aile avec respect et bienveillance et qui décide de me transmettre ce qu'il sait, ce qu'il sent. Que l'on n'utilise pas la force mais les angles, la structure anatomique, la gestion du timing, la souplesse et l'agilité. Je m'immerge dans une géométrie de combat, remplie de lignes, de triangles et de cercles. C'est maintenant un art et une science du combat que j'étudie.

Journal d'entraînement. 20 septembre. 3 heures de kung fu. Saisie poignée, deux mains, sortie poussée vers l'avant, sortie extérieure, cercle, contourne, une main monte, saisie, clé de coude. Pak Sao, Pak Sao, Pak Sao, Chun Sao, Bil Sao, sur deux directs et un crochet aléatoire. Travail du système réflexe. Pensez à verrouiller le Bil Sao.

Septembre. 4 heures de kung-fu. Distance de jambes, cercle de combat, triangle isocèle, garde à 45 degrés, position T, ligne centrale à 90 degrés, demi-pas, casser la garde et attaquer sur un angle à 35 degrés. Je suis vraiment obnubilée par les angles. Le corps humain a sa propre structure. Si on s'attarde à comment utiliser au mieux cette structure, il en dégage une ingéniosité, une précision incroyable. Je m'attarde sur les angles, car quelques degrés font la différence. Septembre 23. 5 heures de kung-fu. Je ne sais pas pourquoi tous les jours, je viens combattre. Pourquoi tous les jours, je viens me confronter au coup, à la soumission. C'est comme si j'étais addict au combat, à la violence. Alors j'essaye de la disséquer, je l'esquive, je la transforme, je prends confiance en ma technique. Je prends confiance en moi. Je cherche le calme, être dans le présent, l'esprit libre. C'est ça, je suis en train de supprimer le rapport de force. Il est 22h30, je rentre chez moi. J'ai plus envie de me battre. Le feu en moi ne me mangera plus. Septembre 25, 2 heures de kung-fu. Mon corps se fait au rythme de l'entraînement. La douleur des courbatures s'estompe. Ma masse musculaire se reforme. J'ai pris du poids. Mes lignes se redessinent. Mon t-shirt tombe droit sur mes épaules. Je me sens bien comme ça. Il y a quelque chose qui m'intrigue. Il y a dans la pratique des arts martiaux un rapport aux vêtements bien particulier. La tradition exige de prendre soin de sa tenue, qu'elle soit propre et repassée. Cependant, plus le t-shirt est vieux, plus il prend de la valeur. Le vêtement est dépareillé, troué, usé. Et il devient le témoin des heures passées à l'entraînement. Aujourd'hui, j'ai vu la mémoire du contact, de la technique qui a lacéré le tissu. J'ai vu des bouts de corps se dévoiler. J'ai vu des bouts de muscles contractés par l'effort, la belle forme convexe, le muscle qui suinte. J'ai vu des bouts de peau qui glissent sur les techniques d'interception. La peau qui brûle sur les techniques d'enroulement. La peau qui rougit face à l'inconfort du cou. La peau qui s'arrache quand elle rencontre le sol. La peau qui sue quand l'effort s'intensifie. La peau qui se fait pincer par un genou. La peau qui s'ouvre rouge sang. La peau rêche, la peau douce, la peau fripée, la peau d'eczéma, la peau jeune, la peau tendue, la peau de fumeur, la peau qui sent bon, les poils sur la peau des femmes. J'ai senti le contact, j'ai deviné son caractère. Doux, rigide, mou, exigeant, peureux, fier, maladroit. Il y a toutes sortes de contacts. En lutte au sol, il y a comme un érotisme tabou, une proximité qui casse les barrières sociales. Les corps se collent, s'attrapent, se roulent, se tordent et bien souvent s'étouffent. On sent l'odeur des corps. Lourde, fleurie, renfermée, acide, fraîche. L'odeur de l'effort, ou juste une odeur de corps que l'on aime bien. Deux hommes au sol, ce sont deux corps qui s'entrechoquent et qui s'épousent.